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C'est l'heure de votre flash valdoisien. À Sannois, la Fédération française de danse a décerné le label Terra Danse mention or avec le coup de cœur du jury à l'association Roller Skating Pirate pour son engagement éco-responsable. S'engager au cœur des quartiers franciliens pour permettre à toutes et tous d'entreprendre et développer l'économie locale, c'est possible en devenant bénévole à l'ADI du lundi 7 au vendredi 11 septembre à l'occasion de la rentrée associative. L'ADI lance une grande campagne de recrutement de bénévoles pour renforcer ses actions, permettre de financer et d'accompagner toujours plus d'habitants dans les quartiers populaires. Objectif, recruter 80 bénévoles supplémentaires, soit une dizaine par département en Île-de-France, pour répondre à la demande croissante des porteurs de projets. Pour en savoir davantage, adi.org. Le parc arboré célèbre ses 20 ans en grand à Beauchamp. La ville célèbre cet anniversaire tout au long de la journée festive, familiale et éco-responsable, avec de 15h à 19h stands associatifs et environnementaux, repères café ou encore un espace guinguette toute la journée, et de 19h à 23h une grande soirée dansante samedi 12 septembre. Et puis à Taverny le week-end prochain, samedi 12 et dimanche 13 septembre au centre Aquaval, piscine à Alice Mia, Taverny Sport Nautique 95 organisera la première édition du tournoi Ladislo Balanov en hommage au meilleur buteur de son histoire, décédé le 7 juillet dernier à l'âge de 58 ans. Cet ancien international roumain surnommé Lodzi et portant le numéro 12 avait ravi les fans du TSN 95 de 1991 à 2002. C'était vos quelques informations proches de chez vous sur IDFM Radio.

bien, mes chers amis, bonjour à toutes et à tous. Comment allez-vous en ce mardi matin? Ben, je vous espère en pleine forme, hein. Bon, remarquez, vous l'êtes tout le temps. Allez, on veut un peu d'accordéon? Eh bien, en voici, c'est pour vous.

merveilleux, n'est-ce pas? Merveilleux. Amazon, une composition, une interprétation de Jean Corti. Allez, la valse des astres maintenant. Ah, il est bizarre le titre, il est sympa, il est marrant, disons. Allez, la valse des astres, et on retrouve Nicolas Demisieux. C'est d'ailleurs une de ses compositions.

Nicolas Demisieux, super. C'était la valse des astres, voilà. Et on va retrouver bien Jean Corti dans un titre qui est très chouette. C'était bien. Vous allez vous en souvenir, n'est-ce pas? Et puis je vais le dédier à vous toutes et vous tous, hein, quand même. Et en particulier à Armel. Armel, en la remerciant pour toutes les photos qu'elle met, le compte rendu de l'émission avec les photos des artistes qui passent dans mon émission, ça fait vraiment plaisir aux artistes qui disent d'ailleurs ça, ils sont très contents de se voir. Merci Armel, merci aussi à Pierrette qui fait aussi un compte rendu génial de l'émission. Et puis merci à Libère Nicole, merci à Catherine Colson qui est vraiment des fidèles, à Serge Di Filippo avec Mick, son épouse bien sûr. Ils sont toujours très très très très très fidèles aussi, hein. Et à Paulette Martin qui aussi fait un compte rendu de l'émission extraordinaire, hein. Bella Vanvoix voit d'ailleurs tout ça et ensuite elle remercie tout le monde aussi. C'est génial. Voilà, j'en oublie plein, mais au fur et à mesure je vais dire vos prénoms, vous inquiétez pas. Mais pour l'instant je tiens à vous remercier pour tout ce que vous faites pour Réveil en Musique, IDFM Radio. C'est votre radio préférée, vous avez raison. Et attention, le voici, notre ami Jean Corti avec C'était bien, mais oui, c'était chouette.

c'était bien, c'était chouette. Et à l'accordéon, c'était Jean Corti. Allez, tiens, Aldo, maintenant, tiens, il va prendre sa guitare ce matin, Aldo. Et il va nous interpréter un joli morceau, Solemnement une navaise. Je ne sais pas si je l'ai bien prononcé, mais en tout cas, on va l'écouter, c'est chouette. Aldo, à la guitare. C'est-à-dire, c'est la chanson du bonheur, voilà, en français. Je vous souhaite beaucoup de bonheur, les amis.

Et on va retrouver maintenant, on va retrouver un accordéoniste que vous aimez beaucoup. Jean-Yves Serve, extrait de son prochain CD qui va sortir bientôt, la Danza Milana, une cumbia. Allez, on y va. Avec Jean-Yves Serve et tous ses musiciens.

Une très jolie cumbia avec Jean-Yves Serve, extrait de son prochain CD. Nous restons en sa compagnie à Jean-Yves Serve avec un joli boléro en un regard.

regard. Très joli boléro. Jean-Yves Serve, extrait de son prochain CD. Allez, un petit coucou à Marie-Françoise Senet avec mes gros bisous. Aussi à Colette et Marcel de l'Oise. Allez, tiens, Xardas de Monti, on va retrouver André Verschuren.

0: Verschuren. Mais le moment est venu de se dire au revoir. Pas pour longtemps, car je vous retrouve dans quelques secondes, quelques minutes, dans la pré-matinale avec notre ami Christophe Caron. Mais pour le moment, je tiens à vous rappeler que là, le dimanche 13 septembre, je serai avec tous mes musiciens à Doulan, faut prononcer les normes, mais il y a un S à la fin quand même. Bon, alors, à l'espace culturel, à partir de 14h30 de Doulan. Réservation Daniel Grosmy au 03 22 77 01 94 ou 06 76 17 51 12. Voilà, on va passer encore un bon moment ensemble, ça va être génial à Doulans. Eh bien moi je vous fais la bise, provisoirement car je vous la refais dans quelques secondes avec Christophe Caron dans la pré-matinale. A tout de suite les amis.
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2: IDFM Radio, bon réveil, c'est mardi aujourd'hui, le 8 septembre, et les catholiques célèbrent aujourd'hui la naissance de la Vierge Marie.
0: J'aurais une petite pensée, moi, pour ma maman, qui s'appelait Marie-Thérèse.
2: Merci d'être avec nous, Roberto, bonjour.
0: Eh bien, bonjour Christophe,
2: bon, tu
0: bien bonjour
2: réveillé.
0: Les amis.
2: Ça a été ce matin, le
0: très
2: réveil.
0: Bien. Très bien, un peu dur, mais très bien.
2: Tu as fait de beaux rêves.
0: Oui.
2: Tu t'en souviens ou pas de ce que tu as vu cette nuit ou pas du tout?
0: Parce que j'ai rêvé que je faisais du vélo.
2: Ah oui.
0: Ouais.
2: Pourtant c'est fini le Tour de France. Hein.
0: Ouais. Et puis à mon... il y a des années que j'ai pas fait de vélo en plus.
2: D'accord.
0: Mais il paraît que quand on monte sur un vélo, on pédale comme si c'était hier qu'on en avait fait. Voilà. Hein.
2: Et c'est aussi aujourd'hui la Journée internationale de l'alphabétisation.
0: Ah, ben ça c'est important.
2: Un nom compliqué quand même.
0: Ouais, c'est pour ça je ne vais pas le répéter.
2: Oui, d'accord. Tu veux pas tenter le coup.
0: Non, non.
2: On va continuer à parler du petit sondage qu'on a évoqué hier.
0: Ah bah oui.
2: Les statistiques au sujet du nombre de secondes, de minutes ou d'heures que vous passez avec vos proches. Et puis on continue comme ça aussi à vous diffuser une playlist musicale et généreuse, conviviale pour toutes les générations sur IDFM Radio. Bienvenue sur la plus belle des radios du Val d'Oise.

0: En ce jour de la nativité de Notre-Dame, nous sommes le 8 septembre, c'est aussi la Saint-Adrien. Tu en connais?
1: Oui, Adrien Terne, et puis plein de gens, comme ça. Des musiciens, tiens, des coucou, je connais un bassiste, je connais un pianiste aussi, et puis un chanteur, un chanteur de rock super. Tu fais un petit coucou.
0: Il s'appelle juste Adrien.
1: Il écoute de temps en temps, quand il le peut, il dit FM Radio.
0: Eh bien, merci d'être avec nous sur IDFM Radio. Il y a un 8 septembre, notamment 1946, c'est la naissance du Secours catholique.
1: Je m'en souviens pas parce que je n'étais pas encore né.
0: Limite.
1: À quelques heures près.
0: Merci d'être avec nous. Merci de vous réveiller avec la prématinale sur IDFM Radio. On se retrouve d'ici quelques minutes avec Roberto.

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1: Des statistiques toujours et encore avec notre sondage qui se poursuit en ce mardi sur IDFM Radio avec le nombre de minutes, de secondes ou d'heures avec vos proches. Vous essayez plutôt de rester une heure, deux heures, 30 secondes, 45 secondes, comme on a vu hier. On a parlé de garçon à garçon, c'est en règle générale 59 secondes. Avec son papa, un garçon, et son papa reste que 30 secondes.
2: 50 secondes. 50 secondes. Non, garçon-papa, 30 secondes,
1: oui,
2: t'as raison.
1: 30 secondes. Ah ouais. Et 50 secondes, c'était, on a
2: la
1: dit
2: maman,
1: hier.
2: Avec sa maman.
1: Avec sa maman. Bon, ouais. Ça a dû évoluer, ça a dû...
2: Ça a évolué, on a vu sur Facebook, d'ailleurs, qu'il y a des avis différent. Hein.
1: C'est vrai, tout à fait.
2: Merci de vos messages d'ailleurs.
1: Hein. Et là, combien d'heures durent ? Oui, parce que là, on va parler en nombre d'heures, un appel téléphonique entre une mère et sa fille.
2: Oui, alors, donc, non, de garçon, tiens, on va commencer par le garçon et sa fille.
1: Tu veux... Ouais. D'accord, garçon...
2: Ah, garçon et sa fille, on va commencer donc...
1: Comment ça, garçon et sa fille ?
2: Un garçon. De garçon à fille. Ah non, et pas sa fille, pardon. Tu as raison. Et fille, d'ailleurs, sa copine, quoi. Ouais. Oh là là, t'as pas un petit café, s'il te plaît?
1: Si. Bon. Je vais te servir ça d'ici quelques minutes.
2: Je suis là depuis 6 heures, moi, ce qui fait que, bon, ça ira mieux tout à l'heure. Alors, de garçon à fille, voilà, j'ai bien dit. D'après toi, combien de temps?
1: Oh, 2 bonnes heures.
2: Oh, quand même pas, mais 1h, 23 minutes, 59
1: oui,
2: secondes.
1: Oui, on peut rester longtemps quand même avec
2: ça fait beaucoup quand même.
1: Au
2: hein.
1: bout du fil.
2: Ah bah oui, hein, par rapport aux deux garçons à garçon, c'est 59 secondes, là, deux garçons à fille, 1h, 23 minutes, 59 secondes.
1: Parce que c'est vrai qu'avant, il y a quelques années auparavant, moi je restais... Plus que ça, ma copine au téléphone, et on utilisait en plus la ligne fixe des parents.
2: Et ça coûtait cher. Ça coûtait très cher, les
1: appels. C'était bonbon. Aujourd'hui, c'est illimité, donc on en profite.
2: Et alors, dis donc, de fille à fille, puisque là, c'était de garçon à fille.
1: Donc là, c'est entre copines.
2: De fille à fille, c'est de copine à copine, hein, d'après toi.
1: Ah là, c'est très long. 4 heures, 5 heures.
2: 5 heures, 29 minutes, 59 secondes.
1: Ah la vache, elles ont toujours plein de choses à se raconter. Hein.
2: Et à mon avis, ça n'a pas diminué.
1: Tu m'étonnes. On continuera avec ce sondage spécial qu'on essaye de vous détailler depuis hier, depuis lundi dans la matinale. Il y aura encore un pourcentage à vous donner, hein.
2: Oui, il y aura par exemple, de mari à femme. Là, on va rigoler, hein.
1: Oui, de mari à femme et...
2: Et ensuite, de maman à fille mariée.
1: C'est
2: et
1: bon
2: ensuite, il y aura, pour terminer, de femme à mari. Là, ça vaudra le coup d'écouter.
1: Très bien. Restez avec nous sur IDFM Radio dans un instant, la matinale et puis la pré-matinale sera de retour dès demain à partir de 6h30. Musique, info, blague, détendez-vous, vous êtes sur IDFM Radio. À demain Roberto, bonne journée.
2: À demain Christophe, à demain les amis d'Abiz. 6h, hein.
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1: IDFM Radio, soyez des bienvenus, c'est l'heure de l'agenda des villes. Les bons plans culturels sur le Val d'Oise à Meriel, présentation de la saison culturelle 2026-2027. Le vendredi 18 septembre à 19h30 à l'espace Rive Gauche avec le spectacle, ils l'ont appelé Starmania. Pour en savoir davantage, meriel.fr. La ville de Beauchamp vous invite à partager un agréable moment de danse à l'occasion de son thé dansant le dimanche 20 septembre de 14h à 18h30. 18h à la parenthèse, animée par Martine et Jean-Claude Delbano d'Anime Guinguette. Tarif 10€ par personne. Les billets seront en vente sur place à partir de 13h30. Et puis je vous rappelle que sur la commune d'Herblay, sur Seine, vous avez jusqu'au 3 octobre pour découvrir une exposition Gueule de Jazz. Depuis plus de 50 ans, le photographe belge Jean-Paul Sterck immortalise les grandes figures du jazz, de Duke Ellington à de nombreux artistes internationaux. Une sélection de ces clichés est à découvrir à l'espace André Malraux. C'était l'agenda des villes sur IDFM Radio, les bons plans culturels sur le Val d'Oise.

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1: Bonjour, bon réveil, IDFM Radio, un excellent mardi 8 septembre. On est ensemble jusqu'à 9h30 pour la matinale avec des cadeaux à gagner, le jeu Ipso mais aussi des places de cinéma UGC. Bonne fête aujourd'hui au Adrien, nous retrouverons aussi des invités entre 8h et 9h. Nous évoquerons le village, Woody, joli village, à l'occasion de la nouvelle édition de la mission patrimoine 2026. Il y aura juste avant la chronique santé vers 7h35, l'album de la semaine avec la chanteuse britannique Georgia Smith. Merci de vous réveiller avec la plus belle des radios du Val d'Oise.

La matinale sur EDFM Radio, c'était Vianney. Bon anniversaire à toutes les personnes nées un 8 septembre. Bon anniversaire notamment au ventriloque Jeff Panaclock et bon anniversaire à la chanteuse.

0: Merci d'être avec nous. Il est 7h20 sur EDFM Radio.
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0: Un premier point météo avec un ciel partiellement couvert, des températures aujourd'hui comprises de 18 à 24 degrés, que vous soyez du côté du Tillet, à Cormeilles en Parisie ou encore à Cergy. La matinale sur IDFM Radio, nous accueillerons ce matin aussi le collectif SOS Forêt de Montmorency vers 7h30. Mylène Farmer et maintenant c'est les Fanion Cannibals.

Mylène Farmer, c'est à qui le tour sur EDFM Radio 7h26. Je vous le reprécise, aujourd'hui, c'est notamment la journée internationale de l'alphabétisation. 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Il faudra vous sélectionner au 01 34 12 12 22 01 34 12 12 22. Le soleil aujourd'hui s'est levé vers 7h15.

0: C'est l'heure de la circulation maintenant en Ile-de-France.
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0: Il y a environ 115 km de bouchons, un accident actuellement sur la A86 extérieure aux abords de Colombes. Et du côté de vos transports en commun, nous reviendrons sur quelques lignes en travaux en soirée, notamment sur la ligne H du Transilien dans moins d'une heure. Restez avec nous maintenant, l'essentiel de l'actualité proche de chez vous. 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Parc Dragon Ball à Mirapolis, une pétition lancée pour obtenir la suspension du projet. Le collectif Mirapolis aux habitants a lancé une pétition sur change.org ce lundi matin. Elle avait recueilli plus de 1200 signatures. De leur côté, les antennes du Val d'Oise, des entrepreneurs de la Chambre de métier et de l'artisanat du CEVO, du MEDEF, de la Chambre de commerce et d'industrie et de la Fédération française du bâtiment, tous sur la même longueur d'onde. Ces acteurs économiques du Val d'Oise ont signé conjointement mardi 1er septembre un communiqué actant leur soutien au projet d'implantation d'un complexe de 3 parcs à thème, dont une sur le territoire de Cergy-Pontoise à Courdimanche. Pour rappel, le 24 août dernier, un protocole d'accord a été signé entre le président de la République Emmanuel Macron et le prince héritier saoudien Mohamed Ben Salman. Lundi, c'était hier, le 7 septembre, la préfecture du Val d'Oise a prononcé la fermeture du rayon boucherie de l'Intermarché Super à Montmagny. Et puis, vainqueur de 3 karatékas du top 10 mondial en moins de 75 kilos, le Sarcellois Kylian Cizeau a été le seul Français à s'imposer aux Jeux méditerranéens à Tarente en Italie. C'était vos quelques informations proches de chez vous sur IDFM Radio.
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0: On accueille le collectif dans un instant SOS Forêt de Montmorency. Juste avant la musique, l'album de la semaine avec Georgia Smith. Merci de vous poser chaque matin sur le 98 de la bande FM. C'est Carole J maintenant.

0: Comme depuis la semaine dernière et tous les mardis, nous allons retrouver Capital Santé, votre chronique santé présentée par Jean-Claude Durousseau. Aujourd'hui, nous évoquons le cycle menstruel.
1: Deux minutes pour comprendre aujourd'hui le cycle menstruel. Alors, je suis avec Marie-Laure Brival, vous êtes gynécologue et vous êtes l'auteur d'un bouquin super intéressant qui s'appelle « Mon guide gynéco pour les nuls ». Le cycle menstruel, super connu, mais malgré tout, il faut rappeler ce que c'est, pourquoi ça arrive, comment ça marche.
2: Oui, le cycle reste très inconnu, même si tout le monde en a entendu parler. Donc, la première fonction du cycle menstruel, ça n'appartient qu'aux femmes. Les hommes n'ont pas de cycle menstruel. Le cycle menstruel va déterminer les possibilités pour une femme, mettre en place tout ce qu'il faut pour qu'une femme accueille une grossesse. C'est un peu réducteur s'agissant de la femme, mais c'est ça la fonction du cycle menstruel. Et donc, tout au long d'un mois, le cycle est déterminé, c'est la période de temps entre le premier jour de règles jusqu'au premier jour des règles suivantes. Habituellement, ce cycle est autour de 4 à 5 semaines, ça dépend des femmes. Il y a des femmes qui ont des cycles courts qui vont aller jusqu'à 21 jours et des femmes qui ont des cycles plus longs jusqu'à 35 jours. Je rappelle, c'est l'espace de temps entre le premier jour de règles jusqu'au premier jour des règles suivantes. Pendant cet espace de temps, il va se produire un phénomène que beaucoup, tout le monde connaît, c'est l'ovulation. C'est-à-dire, tout va être mis en place dès le premier jour des règles en progressif pour arriver à l'ovulation à peu près au milieu du cycle. Et ensuite, et s'il y a une conception, la grossesse va se poursuivre pendant 9 mois, il n'y aura plus de règles. S'il n'y a pas de conception, le cycle va se terminer par l'évacuation de tout ce qui a été préparé pour recevoir l'œuf. Et ce sont les règles. Donc les règles sont finalement le marqueur d'un bon fonctionnement d'un cycle ovarien. Quand on a un mauvais fonctionnement du cycle, pas d'ovulation ou un dysfonctionnement quelconque, on n'a pas de règles.
1: Voilà, donc on sait tout maintenant sur le cycle. Et n'hésitez pas à consulter si vous avez des problèmes de cycle. Merci beaucoup.
0: Merci Jean-Claude Durousseau pour sa chronique Capital Santé. Votre santé à l'honneur tous les mardis depuis la semaine dernière vers 7h35. Dans un instant, on accueille Géraldine du collectif SOS Forêt de Montmorency. Juste avant, c'est Kyo. J'aime.

0: Et maintenant, nous allons parler d'un sujet important qui nous concerne tous et qui a marqué certainement vos esprits tout au long de cet été. On va évoquer la lutte contre les coupes rases des arbres de la forêt de Montmorency avec le collectif SOS Forêt de Montmorency, représenté aujourd'hui par Géraldine. Merci d'être avec nous. Bonjour.
1: Bonjour.
0: La forêt, c'est essentiel pour moi, pour vous, pour tout le monde en tout cas.
1: Tout à fait.
0: On a besoin de ce poumon pour respirer, se balader, faire découvrir aussi à nos enfants un bel écosystème. Sans les arbres, tout disparaît. Et l'arbre, c'est la vie, j'ai envie de dire, Géraldine.
1: Tout à fait. La forêt apaise, elle rassemble. On y marche, on y respire, on s'y retrouve en famille, entre amis, ou seul pour se reconnecter dans ce monde stressant. Elle est gratuite, ouverte à tous. Elle est aussi un lieu de santé. Elle renforce le bien-être mental et physique. Elle est un lieu d'apprentissage, comme vous l'avez dit, pour nos enfants. Et dans ces forêts urbaines et périurbaines, ce rôle social doit primer sur la logique d'exploitation.
0: Alors, on rappelle, que se passe-t-il au sein de la forêt de Montmorency, déjà depuis de nombreuses années, hein.
1: Voilà, depuis de nombreuses années, les coupes rases s'enchaînent, au nom de maintenant la maladie de l'encre.
0: Alors, c'est quoi les coupes rases exactement? Est-ce qu'on peut expliquer?
1: Alors, une coupe rase, c'est une grosse machine, un gros engin qui pèse 14 tonnes, quelque chose comme ça, qui, au bout de quelques heures seulement, a détruit une parcelle entière.
0: Alors, il coupe des arbres, mais aussi il détruit les sols, finalement.
1: Tout à fait.
0: Puisque, comme vous venez de l'expliquer, c'est une grosse machine impressionnante, assez lourde. Donc, c'est ça aussi que vous mettez en cause. La coupe rase, mais aussi la détérioration des sols. Hein.
1: Bah là, je constate que la forêt est complètement défigurée et mal en point. Coupe rase, voilà, sol écrasé comme vous dites, les chemins sont complètement éventrés, les fleurs disparaissent, les animaux fuient, en fait toute la vie s'efface dans cette forêt. Donc sans cette biodiversité, il n'y a plus de forêt pour moi. C'est un désastre.
0: Géraldine, vous habitez où exactement?
1: J'habite Montlignon.
0: Donc vous n'êtes pas très très loin?
1: Non, je suis au port de la forêt.
0: Touche différentes communes.
1: Oui, tout à fait, elle est sur 12 communes. Et voilà, les maires des 12 communes, je les ai rencontrés, j'essaie de les voir un par un, c'est pas simple. J'ai profité des municipales pour pouvoir rentrer un petit peu plus, voir les candidats et discuter de leurs projets. Donc voilà, j'avance petit à petit et là, cet été, on a eu quand même une très bonne nouvelle. 33 maires de deux agglos se sont engagés à vouloir stopper ces coupes rases.

0: pour effectuer ce qu'on appelle le plan d'aménagement de la forêt. C'est un plan de travail, si vous voulez, qui devait normalement, enfin qui est arrêté déjà depuis fin 2023.
1: Vous comprenez quand même l'ONF qui vous dit qu'ils ont vendu quand même ce bois et qu'ils ne peuvent pas faire pour eux autrement ?
0: Non, ça, pour moi, la nature est la priorité et l'argent passe après. Et surtout qu'en cette période, ces périodes de canicule, de sécheresse, un arbre est précieux.
1: On va reparler du collectif SOS Forêt de Montmorency dans un instant avec vous sur IDFM Radio, Géraldine. On peut encore signer de toute façon.
0: Tout à fait.
1: Régulièrement, il y a des pétitions qui circulent pour protéger cette forêt de Montmorency.
0: Tout à fait. Je suis maintenant, je travaille avec le collectif Sauvegarde des forêts d'Île-de-France. Et donc, il y a un plaidoyer qui tourne. Et aujourd'hui, 74 parlementaires franciliens, ainsi que de nombreux maires, conseillers régionaux, locaux, etc., se sont engagés à nos côtés. Donc, notre objectif est clair. On veut vraiment une loi qui protège réellement nos forêts urbaines et périurbaines. Urbaine et qui fasse primer ce rôle social et écologique avant toute logique d'exploitation. On a besoin de notre poumon vert dans nos villes.
1: L'ONF, je le reprécise aussi, c'est l'Office national des forêts et c'est eux qui sont là justement pour faire en quelque sorte le nettoyage sur l'ensemble des
0: l'entretien.
1: Forêts. L'entretien des forêts qui se trouvent un
0: domaniales.
1: Petit peu partout
0: les forêts domaniales.
1: En Île-de-France.
0: Oui,
1: vous en connaissez quelques-unes, vous les fréquentez aussi de temps en temps
0: Tout à fait, il y a des marches qui sont organisées dans d'autres forêts. Là, actuellement, la forêt de Malmaison subit aussi énormément de coupes rases. Donc, nous sommes très vigilants sur cette forêt. La forêt de Sénard, dernièrement, 80 arbres, gros chênes et gros châtaigniers sont partis, sont au sol. Donc, on veut vraiment stopper ce massacre. Ce désastre.
1: Il faut savoir qu'un arbre aussi ne repousse pas comme ça tout de suite. Hein.
0: Tout à fait.
1: En un claquement de doigts, il faut attendre des années. Hein.
0: C'est pour ça que je n'arrive pas à comprendre qu'on, soi-disant, on est là pour l'ONF est là pour la forêt de demain, mais elle détruit celle d'aujourd'hui.
1: On continue à échanger avec vous dans un instant sur IDFM Radio, il est 7h48.
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1: On vous emmène un petit peu au Royaume-Uni depuis hier avec la chanteuse britannique, autrice, compositrice, interprète Georgia Smith qui nous propose un troisième album disponible depuis le 21 août. Cet album s'appelle What Are The Odds. Voici ce matin le morceau Dancing.

0: Merci de nous suivre tous les matins sur LFM Radio, la matinale avec l'actualité proche de chez vous. Et à l'instant, c'était Dancing, le morceau de Georgia Smith, extrait de son dernier album What Are The Odds, à découvrir toute cette semaine. Nous sommes toujours avec le collectif SOS Forêt de Montmorency, représenté par Géraldine. Ce collectif existe depuis 2020 et son objectif, son ambition dès le début, c'est de protéger cette forêt et aujourd'hui de protéger d'autres forêts. Forêt aussi en Île-de-France, vous avez en quelque sorte des alliés aujourd'hui, aussi d'autres associations un peu partout en Île-de-France qui luttent contre, entre autres, les couperases.
1: Tout à fait. En fait, le collectif Sauvegarde des forêts d'Île-de-France regroupe toutes les associations d'Île-de-France. Donc, on travaille avec toutes les associations d'Île-de-France.
0: Vous êtes combien aujourd'hui au sein de SOS Forêt de Montmorency?
1: Il y a, sur mon site, 3000 personnes qui me suivent régulièrement. Et après, en chiffres, je ne sais pas exactement combien, mais justement, j'aimerais organiser...
0: Non, mais vous avez des membres actifs, vous avez des gens, en tout cas, qui se déplacent avec vous.
1: Oui,
0: aussi.
1: Mais comme vous savez, les bénévoles,
0: c'est pas toujours évident.
1: C'est pas toujours évident, donc voilà, ils viennent, ils repartent, ils reviennent. Mais on est très attentifs, en tout cas.
0: Vous vous déplacez régulièrement pour rencontrer les élus, comme vous nous l'avez dit hier, je crois, avant-hier, c'était le maire de Saint-Leu, l'Office national des forêts aussi. Vous avez un petit peu échangé
1: avec eux. J'ai rencontré le forestier de Montmorency, monsieur Rangier. J'espère que je n'écorche pas son nom.
0: C'est assez apaisé quand même, les discussions. Les
1: oui, on a eu une bonne discussion là, fin juillet.
0: Chacun a ses arguments.
1: Tout à fait, et on s'est écouté, on a des fois bien du mal à se comprendre, mais en même temps, les forestiers exécutent ce qu'on leur demande de faire en haut, tout là-haut, au niveau de l'État, et c'est ça justement qu'on voudrait remettre les choses en lumière et arrêter le plus possible cette... marchandisation, je ne sais pas si ça se dit, mais du bois et voilà, restreindre tous ces prélèvements de bois dans les forêts.
0: SOS Forêt de Montmorency, vous avez un site, vous êtes à la fois sur les réseaux sociaux, Facebook, Instagram. Des fois, les échanges sont un petit peu pimentés, relevés sur Facebook et vous remettez un petit peu les gens en place aussi.
1: Oui.
0: Vous ne critiquez pas, vous ne vous vous en prenez pas forcément à ceux qui font leur métier de couper les arbres, mais certains le prennent très très mal.
1: Oui, tout à fait, oui, il y a des échanges, mais voilà, moi ce que je cherche, c'est un débat citoyen, qu'on ait, que l'ONF n'est pas simplement juge et partie dans tout ce qu'ils peuvent faire, et que le citoyen ait aussi sa place, son rôle. Et c'est dans ce sens-là que Monsieur Barros, sénateur du Val-d'Oise, veut travailler justement pour faire entrer la société civile au sein du conseil administratif de l'ONF.
0: Alors pourtant aujourd'hui on végétalise de plus en plus, mais malheureusement il y a encore trop de coupes
1: rases. Tout à fait, c'est un contresens.
0: Dans nos forêts francilienne.
1: Tout à fait.
0: Alors effectivement l'argument c'est la maladie de l'encre.
1: Voilà, et malheureusement la maladie de l'encre est bien là, est réelle, mais ça arrête tout débat. Voilà, c'est coupe sanitaire, point. Final.
0: Vous avez vu aussi partir malheureusement de très très vieux arbres au sein de la forêt de Montmorency.
1: Oui, tout à fait, des parcelles de 6 hectares, et on a eu plusieurs. En plus, ça s'est fait aussi en période de nidification.
0: Donc, ce qui n'est pas bon pour la faune, pour la flore, pour les animaux qui vivent, en tout cas
1: tout
0: sur ces arbres, parce qu'après, eux sont complètement déboussolés, perdus. Et périssent aussi.
1: Tout à fait, tout à fait.
0: Ils se laissent mourir parce qu'ils n'ont plus leur habitat.
1: Tout à fait, même les cerfs, les chevreuils, enfin, ils n'ont plus d'habitat. Donc, les sangliers, on les retrouve de plus en plus en ville, mais bon, je pense que c'est pareil, on les chasse. Les parcelles rasées, on remet des mini-brindilles, et donc, du coup, nous, en tant que citoyens, on peut plus y pénétrer. En plus, il va, je pense, bientôt avoir une pollution au plastique avec tous ces nombreux manchons autour de ces mini plantations. Donc voilà, c'est vraiment...
0: La mobilisation locale se poursuit, en tout cas. Je sais plus, j'avais vu aussi il y a quelque temps une déambulation citoyenne. Vous organisez ça aussi de temps en temps ou pas? C'est compliqué de défiler dans la rue pour parler de la situation de la forêt de Montmorency?
1: Alors déjà, il faut demander 3 mois à l'avance à l'ONF pour pouvoir faire une déambulation. Et malheureusement, ce n'est pas gratuit. Et il faut un nom d'association, une assurance, enfin, voilà, un tas de papiers. Donc, j'ai renoncé et j'espère qu'une marche sera organisée par les différentes communes et que nous serons très nombreux.
0: On le reprécise aussi, il y a 33 élus du Val-d'Oise mobilisés à vos côtés, qui font partie de Valparaisis, mais aussi de la communauté de l'agglo Pleine-Vallée. On a vu beaucoup Maxime Thory cet été sur les réseaux sociaux, mais aussi sur des chaînes de télé, hein, parler effectivement des difficultés, des problèmes que vous rencontrez face à l'Office national des forêts. Je rappelle que Maxime Thory est maire de Montmorency, mais aussi le président dernièrement de l'agglo Pleine-Vallée. Ça a avancé quand même un tout petit peu, puisqu'il y a eu une menace qui planait, hein, que la subvention de tous ces élus serait retirée à l'ONF d'une valeur de 50 000 euros. Et l'ONF a besoin de cet argent, a priori, puisqu'ils ont dit qu'ils allaient jouer le jeu, entre guillemets, et concrètement faire quoi avec vous? Limiter ces coupes rases?
1: Ben là, j'attends de voir ce qui se passe, car les maires sont invités à plusieurs réunions d'ici le mois de décembre, parce que voilà, la région Île-de-France subventionne un expert indépendant qui va faire donc un travail sur notre forêt et rendra ses conclusions au mois de décembre-janvier. Donc là, voilà, c'est un petit peu un moment mort, entre guillemets, concernant la forêt.
0: Vous viendrez nous en reparler.
1: Oui, tout à fait.
0: De toute façon, vous êtes d'accord pour qu'il y ait aussi un petit peu de coupe d'arbres.
1: Oui, ah oui,
0: si
1: oui, oui.
0: Ils sont trop malades, infectés.
1: Tout à fait.
0: Mais pas.
1: C'est pas mettre la forêt sous cloche. Il y a besoin d'un entretien, il y a besoin
0: de vérifier.
1: Un arbre, ça a un cycle de vie, il est vivant et il meurt comme nous, les êtres humains. Donc, oui, on demande pas de mettre la forêt sous cloche.
0: Merci beaucoup pour ces quelques mots, Géraldine, du collectif SOS Forêt de Montmorency. Pour en savoir davantage, site internet, les réseaux sociaux, Instagram ou encore Facebook. Un dernier petit mot?
1: Il ne faut pas oublier que voilà, 60% du bois commercialisé en Île-de-France est brûlé. Donc voilà, on brûle beaucoup la forêt de Montmorency. Et je remercie bien sûr les 33 maires.
0: Bonne continuation à vous et on suivra de très très près, bien évidemment, cette
1: Merci
0: affaire qui
1: vous.
0: Est en cours. À bientôt, il est pratiquement 8h sur EDFM Radio, le grand jeu du matin, mais aussi l'horoscope juste après Vanessa Paradis.

0: 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Bette Davis Eyes, le tube de King Carnes, se prépare dans un instant. Tout de suite, on retrouve l'horoscope d'Angélique. Bon mardi 8 septembre avec votre radio valdoisienne.
1: Bonjour à tous. Bonjour Christophe. Bélier, une journée dynamique vous oblige à reprendre le rythme, mais n'oubliez pas de souffler. Taureau, côté cœur, votre douceur favorise les rapprochements et les moments complices. Gémeaux, une conversation stimulante vous apporte une information particulièrement utile. Cancer, les retrouvailles familiales vous font oublier les petites contrariétés de la rentrée. Lion, votre bonne humeur est communicative et attire naturellement la sympathie. Vierge, quelques tâches administratives se règlent plus facilement que vous ne le pensez. Balance, une invitation vous met de bonne humeur et pourrait réserver une jolie surprise. Scorpion, votre persévérance vous permet de terminer une affaire qui traînait depuis longtemps. Sagittaire, profitez de cette journée pour retrouver vos amis et prolonger encore un peu l'été. Capricorne, une responsabilité supplémentaire ne vous fait pas peur car vous savez vous organiser. Verseau, vos échanges sont particulièrement agréables et facilitent vos relations avec les autres. Poisson, un moment de tendresse vous apporte la douceur dont vous avez besoin aujourd'hui. Une excellente journée à tous.
0: Excellente journée aussi à Angélique. Angélique.fr pour retrouver l'horoscope du jour. Une nouvelle fois sur votre radio préférée, l'essentiel de l'actualité proche de chez vous, votre flash valdoisien. Parc Dragon Ball à Mirapolis, une pétition lancée pour obtenir la suspension du projet. Le collectif Mirapolis aux habitants a lancé une pétition sur change.org ce lundi matin. Elle avait recueilli plus de 1200 signatures. De leur côté, les antennes du Val d'Oise, des entrepreneurs de la Chambre de Métiers et de l'Artisanat, du CEVO, du MEDEF, de la Chambre de Commerce et d'Industrie et de la Fédération Française du Bâtiment, tous sur la même longueur d'onde. Ces acteurs économiques du Val d'Oise ont signé conjointement mardi 1er septembre un communiqué actant leur soutien au projet d'implantation d'un complexe de 3 parcs à thème, dont une sur le territoire de Cergy-Pontoise à Courdimanche. Pour rappel, le 24 août dernier, un protocole d'accord a été signé entre le président de la République Emmanuel Macron et le prince héritier saoudien Mohamed Ben Salman. Lundi 7 septembre, c'était hier, la préfecture du Val d'Oise a prononcé la fermeture du rayon boucherie de l'Intermarché Super à Montmagny. Et puis, vainqueur de 3 karatékas du top 10 mondial en moins de 75 kilos, le Sarcellois Kylian Cizeau a été le seul Français à s'imposer aux Jeux méditerranéens à Tarente, en Italie. C'était vos quelques informations proches de chez vous sur IDFM Radio.
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0: Nous souhaitons encore une fois un très bon anniversaire à toutes les personnes nées un 8 septembre, notamment la chanteuse Pink ou encore au ventriloque Jeff Panaclock. Bonne fête aussi au Adrien, il est 8h06, dans un instant votre soirée télé. Un nouvel invité à découvrir, on parlera dans un instant avec deux invités du loto du patrimoine au sujet du village, oui dit joli village. Restez avec nous sur IDFM Radio.

c'était Stevie Wonder sur EDFM Radio, 8h14, votre soirée télé, notre sélection pour ce mardi 8 septembre, avec un joli documentaire qui va faire plaisir aux fans de Céline Dion. Ils sont là, ils attendent actuellement tous les jours, toute la journée, tous les soirs, même la nuit, devant l'hôtel Royal Monceau. Céline Dion qui démarre sa série de concerts à la Défense chez Plénitude Arena à partir du samedi 12 septembre. Ce soir sur France 2 à 21h, il était une voix, Céline

0: Céline Dion à l'honneur ce soir sur France 2 à 21h10 avec le programme Il était une voix Céline Dion. Sinon à 21h10 sur M6, la série 911, la série qui vous proposera comme épisode Quand le ciel s'effondre. C'est déjà la saison 9 de la série 911 ce soir sur M6. Et puis France 4 à 21h, diffusion de la pièce de théâtre Ring avec notamment Amaury de Crayoncourt. Un nouveau point météo maintenant.
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0: Le ciel est partiellement couvert, de belles éclaircies, pas mal de nuages quand même actuellement. Des températures aujourd'hui comprises entre 18 à 24 degrés, que vous soyez au Tillet, à Cormeil, en Parisie ou encore à Cergy.
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0: IDFM Radio, soyez les bienvenus. Aujourd'hui, on vous emmène à Ouidi, joli village dans le Vexin français pour vous faire découvrir le musée de l'Outil avec sa directrice qui est avec nous en face de moi, Claire Géraud-Stewart. Merci d'être avec nous. Depuis combien d'années vous êtes directrice du musée de l'Outil?
2: Alors, ça fait quelques années, ça fait 4 ans et demi, bientôt 5 ans que je suis à la tête du musée de l'Outil.
0: Et c'est géré par le conseil départemental du Val-d'Oise?
2: Exactement, le conseil départemental du Val-d'Oise qui a pris la suite d'un couple de collectionneurs qui étaient Claude et Françoise Pijard et Françoise Pijard, au décès de son époux Claude, a confié la gestion, l'organisation de ce très joli musée pour qu'on puisse le maintenir ouvert pour tous les Val-d'Oisiens.
0: Alors il n'y a pas qu'un musée, il y a aussi de magnifiques jardins. Hein.
2: Alors on a de très beaux jardins, en fait on dit musée de l'Outil mais ça ne définit pas très très bien l'endroit. On a une collection d'outils anciens, tout à fait, qui raconte un petit peu la vie rurale au 19e siècle, début 20e. On a aussi un superbe jardin qui est labellisé Jardin Remarquable.
0: Ça veut dire quoi exactement?
2: Ça veut dire qu'on fait partie d'un nombre de jardins qui ont été sélectionnés par le ministère de la Culture pour des critères de représentativité de la collection. Donc nous, on a de très belles collections de rosiers, par exemple, d'organisation du jardin. Et puis, on a également le label Éco-Jardin, qui correspond à des problématiques de gestion de l'eau, par exemple, d'utilisation de plantes locales. Ce jardin est très reconnu. Et puis, ce musée, c'est aussi un site archéologique, puisqu'on y trouve un bain gallo-romain dont on présente quelques objets en vitrine. Et puis enfin, et c'est ce qui nous concerne peut-être beaucoup là, notre actualité brûlante, c'est un ensemble de bâtiments qui date de la fin du XVIIIe siècle, du tournant entre l'Ancien Régime et la Première République, dont la maison de Germaine.
0: On va parler effectivement de cette maison de Germaine dans un instant, qui a été habitée entre autres par un curé.
2: Exactement, c'est une histoire incroyable. Je ne vais pas dire que c'est l'habitant à l'histoire la plus passionnante, mais il doit en faire partie. L'abbé Berthaud, qui était curé du village à la fin du XVIIIe siècle et qui s'est épris de l'esprit de la Révolution française. Et il est devenu curé révolutionnaire. Il a prêté serment à la Révolution, il a effectué sa contribution patriotique et il est devenu le tout premier maire du village. Et cette maison de Germaine, qu'on appelle aussi presbytère en deux, elle doit son nom au fait que ce curé, le curé Berthaud, a installé un cadran solaire sur la façade de la maison qu'il a dédié à l'an 2 de la Nouvelle République qui venait de se créer. Et ce cadran solaire, même s'il est un peu abîmé, il est encore en place aujourd'hui et il trône encore au cœur du musée de l'Outil.
0: Et vous allez utiliser normalement prochainement cette maison de Germaine pour un lieu d'exposition et de médiation culturelle. Pour l'instant, on ne peut pas trop accéder à cette maison puisqu'il faut y faire des travaux. Et c'est pour ça que vous avez été sélectionné dans le cadre de la mission Patrimoine 2026. On est aussi en studio aujourd'hui avec Philippe Legrand, qui est délégué départemental pour la Fondation Mission au Patrimoine sur notre département, le Val-d'Oise.
3: Absolument.
0: Vous pourriez Bonjour être présent sur toute l'île de France, mais ça fait beaucoup quand même.
3: Le Val-d'Oise suffit à mon bonheur.
0: Vous êtes valdoisien vous-même, à la base,
3: je
0: à l'origine?
3: Je suis pontoisien aujourd'hui. Non, je suis né dans un autre département de la région parisienne, mais je suis né à Paris même. Mais je suis valdoisien d'adoption et pontoisien plus précisément.
0: Parlez-moi un petit peu de votre enfance, déjà passionné justement du patrimoine, des monuments. Vous étiez un des premiers à arpenter châteaux ou autres demeures avec vos parents, vos grands-parents.
3: Alors le château de Versailles, bien sûr, comme tout habitant de la région parisienne recevant de la famille de province, mais pas plus passionné que ça pour être honnête. et pas du tout destiné à rejoindre la Fondation du Patrimoine. Il se trouve que j'avais dans mes relations l'ancien délégué départemental qui, le jour où j'étais à la retraite, m'a dit « tu vas t'ennuyer ». Et je recrute, je renforce l'équipe et rejoins-moi. Donc j'avais un doute sérieux sur ma capacité. Il m'a dit « ne t'en fais pas, il faut être disponible ». À l'écoute des porteurs de projets et bien entendu avoir un petit peu d'intérêt pour le sujet, et ben je me suis pris au jeu, j'ai pris goût, et puis quand il a dû céder la place, j'ai été nommé délégué départemental, et je pense que on a un superbe département avec une richesse qui n'est plus à démontrer, et on a fait beaucoup pour le développement de la présence de la Fondation du Patrimoine qui est en pleine expansion et avec une acuité assez riche, et je suis ravi d'être à la tête d'une délégation qui est aujourd'hui forte de 6 membres et qui peut-être va encore croître, donc beaucoup de choses à faire.
0: Depuis combien d'années finalement vous êtes porté ces différents projets, vous soutenez en tout cas?
3: Alors moi j'ai rejoint la Fondation du Patrimoine en 2000, ça remonte déjà loin, hein, en 2019, et j'en suis délégué départemental depuis 2023, donc ça fait 3 ans.
0: Donc toutes les semaines, tous les mois, vous découvrez de nouveaux lieux, de nouveaux endroits.
3: Absolument. Alors pas seul, hein. Encore une fois, j'ai une délégation avec moi, avec des délégués territoriaux, fort heureusement, qui ont chacun la responsabilité de communauté de communes ou d'agglo. Il se trouve que j'ai suivi pendant très longtemps le Vexin jusqu'à mois de juin à peu près, jusqu'à ce que je réorganise la délégation. Et effectivement, on fait des découvertes magnifiques, aussi bien d'un patrimoine public. Porté par les collectivités, que ce soit le conseil départemental ou les communes, mais également d'un patrimoine privé, parce qu'on a une richesse architecturale et patrimoniale qui fait que, et on a un dispositif pour accompagner les particuliers dans leurs travaux de restauration de leurs biens s'ils répondent à un certain nombre de critères, et qui s'appelle le label du patrimoine, et donc on fait effectivement des découvertes et des rencontres surtout, parce que avant les vieilles pierres, c'est surtout des personnes qui sont derrière et qui font vivre ce patrimoine.
0: Oui, lauréat Île-de-France pour cette nouvelle mission patrimoine 2026. On rappelle un petit peu son fonctionnement.
3: De la mission patrimoine?
0: Oui.
3: Alors, bien entendu, c'est un concours. Hein, donc c'est on fait un appel à projet, et c'est ouvert aussi bien aux collectivités qu'aux particuliers. Il y a deux dates d'échéance à retenir. Fin novembre, c'est pour les projets emblématiques, et ça il y en a un par région. Et ensuite fin février, ce sont pour les projets départementaux, donc ceux qui nous réunissent aujourd'hui. Et là, qui sont donc un projet par département pour la France et l'Outre-mer, enfin l'Hexagone et l'Outre-mer. En ce qui concerne les critères de sélection, les 4 principaux critères, et on bondira après sur le musée de l'outil, parce qu'il répond typiquement à ces 4 critères, c'est l'intérêt patrimonial et culturel. On a eu l'occasion de l'entendre. L'état de péril, malheureusement c'est aussi le cas pour la maison de Germaine. La maturité du projet, parce que c'est, je crois, un projet sur lequel le département travaillait depuis longtemps, et effectivement les travaux sont prêts à être prochainement lancés. Et puis, et c'est un critère sur lequel on insiste de plus en plus, c'est l'impact sur le territoire et le projet de valorisation qu'il y a derrière, parce qu'il ne s'agit pas simplement de sauver un bâtiment quel que soit son intérêt patrimonial, mais il faut que derrière il y ait un véritable projet de valorisation, et que ces fonds qui sont les fonds consacrés par les joueurs du loto, hein, de la Française des Jeux, on reviendra là-dessus si vous le souhaitez.
0: Oui, oui, parce qu'effectivement nous aussi on va pouvoir contribuer
3: absolument
0: en participant grâce à FDJ.
3: Voilà, mais il faut que ces fonds soient bien utilisés.
0: À ce loto du patrimoine.
3: Il faut qu'ils soient bien utilisés de plus en plus.
0: Donc c'est un honneur, une fierté. Vous vous attendiez ou pas concrètement en tant que directrice du musée de l'Outil, vous êtes un peu à l'origine, à l'initiative, il y a le conseil départemental aussi, vous déposez un dossier quand pour faire partir justement de ces 8 lauréats Île-de-France pour la mission patrimoine 2026.
2: Alors, j'ai envie de dire qu'on est dans une période où les dieux ont l'air de sourire au musée de l'Outil, puisqu'on a cette chance incroyable d'être lauréat de la Fondation du Patrimoine. Et en parallèle, on développe aussi un nouveau projet dans une autre des maisons du site, qui est la maison qu'on appelle De Françoise. Qu'en parallèle, les jardiniers départementaux font un travail extraordinaire dans le jardin de Claude. Donc on est sur une période, où on semble bénéficier de beaucoup de chance. Et j'en suis très heureuse, puisqu'on a des projets à foison. D'autant que la maison de Germaine, en l'occurrence, était et est toujours d'ailleurs dans un état très inquiétant. Plusieurs des pièces sont soutenues par des étais, puisque les planchers menacent de s'effondrer, notamment la chambre de Germaine, où elle a vécu jusqu'à la fin de sa vie, à l'âge de 97 ans, mais aussi l'une des pièces à l'étage. Et l'étage de la maison est particulièrement intéressant, puisque les murs sont couverts de graffitis du 19e siècle. Et donc ont toutes sortes de choses à raconter. Pour l'instant, ils ont été documentés par les archéologues départementaux, mais n'ont pas encore été étudiés. Et si jamais un étudiant en master d'histoire ou d'archives, ou même d'architecture nous écoute et a envie de faire son projet de master autour de cette maison, qu'il n'hésite pas à nous parler. Cette maison aussi a été très dégradée au fil des années du fait d'absence de gouttières, en général de problèmes d'humidité qui ont conduit à l'installation de la grande et de la petite vrillette dans les poutres, dans les charpentes, dans les planchers. Aujourd'hui, il y a des fissures majeures dans tout le bâtiment. Ceux qui viendront nous voir, peut-être pour les journées du patrimoine ou sur n'importe lequel de nos jours d'ouverture, verra de l'extérieur une maison absolument charmante, superbe. Elle est couverte de vignes, le raisin est en train de mûrir, elle est belle cette maison. Mais si on passe la porte, c'est à ce moment-là qu'on se rend compte qu'en réalité, elle est vraiment en mauvais état. Donc c'est pour ça qu'on a voulu développer un projet pour la sauver. Puisque, quand bien même le patrimoine est en péril, s'il n'y a pas de raison derrière de s'en servir, de le valoriser, de l'ouvrir aux autres, alors les dépenses considérables qui sont nécessaires pour le préserver sont un petit peu plus difficiles à justifier. Donc on a développé un projet qui est complémentaire à ce que le musée fait de l'Outil, ce que le musée de l'Outil fait déjà, donc c'est-à-dire l'accueil du public, c'est-à-dire la valorisation de l'artisanat et de l'artisanat d'art. Il ne faut pas oublier que l'artisanat d'art, c'est l'un des fleurons des compétences françaises. Et donc on s'est dit qu'on allait se servir de cette maison pour valoriser ces sujets-là. Donc ce qu'on envisage au rez-de-chaussée de la maison, c'est la création d'un espace d'exposition et de médiation destiné à tous, des plus petits auxquels on pourra parler des sujets de la vie rurale, de la biodiversité francilienne, les enfants, les moyens qu'on espère initier au bricolage, au maniement des outils, et puis les plus grands ou les plus débrouillards à qui on a très envie de transmettre cette intelligence de la main combinée à l'intelligence de l'esprit et de l'imagination pour développer du bricolage d'ingénieur. Donc ça, c'est le plan pour le rez-de-chaussée. Mais à l'étage, on imagine une pépinière destinée aux artisans et aux artisans d'art en cours d'installation, sous forme d'une sorte de mentorat et en contrepartie, une participation de ces artisans à tous les événements du musée de l'Outil. Et puis pour finir, avant le Covid, on faisait beaucoup de coworking au musée de l'Outil, on avait beaucoup de demandes et on espère pouvoir proposer à des personnes qui ont envie de travailler dans cet endroit incroyable qui est Ouidi Joli Village, des espaces de bureaux. Voilà ce qui est prévu, mais ça va être de gros travaux, des travaux lourds qu'on espère initier dans les mois qui viennent.
0: Eh bien, merci d'être avec nous tous les deux sur IDFM Radio pour nous parler du musée de l'Outil et de la maison de Germaine qui, normalement, d'ici combien d'années, si jamais vous gagnez, il y a 8 lauréats, donc tout le monde ne peut pas repartir gagnant, je suppose, de cette mission au patrimoine. Si oui. Tout le monde aura quand même une enveloppe, comment ça se passe concrètement?
3: Alors, il y a 8 patrimoines, il y a 8 lauréats, pardon, au niveau de la délégation Île-de-France, de la région Île-de-France. Il y a 100 projets qui ont été retenus à travers la France entière. Et
0: mais 8 qui sont en avant.
3: Non, pas du tout.
0: Non, c'est du tout.
3: Ceux qui nous concernent, c'est-à-dire
0: c'est
3: 8
0: pour l'Île-de-France, d'accord.
3: La région Île-de-France. Mais il y en a 100 qui ont été annoncés lundi dernier, il y a une semaine.
0: Sur l'ensemble de la France.
3: Mmh. Ensuite, il y a tout un processus maintenant, ces lauréats ont été annoncés, donc le musée de l'outil aura sa dotation. La question est de savoir, votre question est de savoir combien.
0: Oui, c'est ça, à peu près. Ça dépend de nous, si nous jouons l'auto, c'est ça?
3: Ça dépend de vous, ça dépend de nous tous, dépend effectivement du succès qu'auront cette année, comme les années précédentes, je l'espère, voire plus, les tirages du loto spécial patrimoine, le premier est aujourd'hui, et les jeux de grattage, puisque la Française des Jeux United a lancé depuis lundi dernier toute une série de cartes de grattage spécial patrimoine, qui sont vendues à 15 euros, donc c'est un peu plus cher qu'un jeu de grattage lambda. Et sur ces 15 euros, il y a 1,80 €, si je ne m'abuse, qui sont reversés à la mission patrimoine, donc à la fondation du patrimoine, pour financer les travaux. Donc les dotations seront déterminées à l'issue d'un processus à deux niveaux. Le premier qui est entre la fondation et les porteurs de projets pour déterminer précisément quels sont leurs besoins. On a travaillé pour l'instant sur des études, mais que je pense que certaines méritent peut-être d'être actualisées, affinées ou autres, et donc d'ici la fin de l'année il va y avoir des allers-retours entre la Fondation du Patrimoine et les porteurs de projets pour déterminer les besoins, donc ensuite on va cumuler les besoins, et de l'autre côté la Française des Jeux pourra nous dire quel est le succès de ces jeux de grattage et de l'auto, et ensuite on mettra en face les besoins et les recettes. Et d'ici la mi-décembre, la dotation individuelle de chaque projet sera déterminée et leur sera communiquée.
0: Très bien. On se retrouve d'ici quelques minutes toujours avec Philippe Legrand, délégué départemental pour la Fondation Mission Patrimoine pour le Val d'Oise, et nous sommes toujours avec la directrice du musée de l'Outil à Woudy, joli village, Claire Géraud-Stewart. Merci d'être avec nous sur IDFM Radio.

0: c'était Adèle Castillon avec ce tube de l'été, été avec toi. Il est 8h35 avec un petit peu de retard à la circulation en Ile-de-France.
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0: On fait un point tout d'abord avec la ligne H du Transilien, puisque le trafic est perturbé en soirée, notamment sur l'axe Hermont-Bonne-Pontoise jusqu'au 18 septembre. Le trafic est interrompu du lundi au vendredi dès 23h35. Des bus de remplacement sont mis en place, notamment au départ d'Hermont-Aubonne. Et puis actuellement, un petit peu plus de 370 km de bouchons. La circulation est difficile sur la N385, sens extérieur entre Vélizy et Fresnes, suite à un accident. 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Parc Dragon Ball à Mirapolis, une pétition lancée pour obtenir la suspension du projet. Le collectif Mirapolis aux habitants a lancé une pétition sur change.org. Ce lundi matin, elle avait recueilli plus de 1200 signatures. De leur côté, les antennes du Val d'Oise, des entrepreneurs de la Chambre de métiers, de l'artisanat, du CEVO, du MEDEF, de la Chambre de commerce et d'industrie et de la Fédération française du bâtiments, tous sur la même longueur d'onde. Ces acteurs économiques du Val d'Oise ont signé conjointement mardi 1er septembre un communiqué actant leur soutien au projet d'implantation d'un complexe de 3 parcs à thème, dont un sur le territoire de Cergy-Pontoise à Courdimanche. Pour rappel, le 24 août dernier, un protocole d'accord a été signé entre le président de la République Emmanuel Macron et le prince héritier saoudien Mohamed Ben Salman. Lundi 7 septembre, c'était hier, la préfecture du Val d'Oise a prononcé la fermeture du rayon boucherie de l'Intermarché Super à Montmagny. Et puis vainqueur de 3 karatékas du top 10 mondial en moins de 75 kilos, le Sarcellois Kylian Cizeau a été le seul Français à s'imposer aux Jeux méditerranéens à Tarente en Italie. C'était vos quelques informations proches de chez vous sur IDFM Radio.
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0: On continue à parler de la commune de Ouidi, joli village, dans un instant avec son musée de l'outil, mais aussi la maison Germaine, au sujet de l'événement Mission Patrimoine que vous suivez. Vous achetez régulièrement des billets pour soutenir cette belle opération qui aide des sites un petit peu partout en France qui sont dans un état déplorable, et grâce à la mission Stéphane Bern il y a quelques années, vous pouvez participer au loto et redécouvrir des monuments méconnus du grand public. On continue à échanger avec vos deux invités juste après Tom Jones sur IDFM Radio.

0: Nous sommes toujours ce matin avec Claire Géraud-Stewart, directrice du musée de l'Outil à Widi, joli village. Vous y habitez aussi, sur cette commune?
1: J'aurais grand plaisir à y habiter, mais c'est un village très rural et j'ai un mode de vie beaucoup plus urbain, donc je suis pas très loin. Mais Widi, joli village, c'est 300 habitants environ, de nouvelles familles qui s'installent assez régulièrement. Je vais être un petit peu biaisée et vous dire que c'est le plus joli village du Vexin français, excusez-moi mes chers voisins à Guiry. Mais surtout c'est un endroit qui a un nom incroyable, Widi, joli village, mais c'est un nom de conte de fées. C'est un village qui prend son nom, selon la légende, d'Henri IV, qui aurait été dans le Vexin lors d'une chasse avec Gabrielle d'Estrée, sa maîtresse. Et en passant à Oui, il aurait dit « Oh, quel joli village !» Et le nom viendrait de là. 2590, cette chasse fameuse d'Henri IV.
0: C'est une légende quand même, non? Ce serait sûr, presque.
1: Nous, on est certains que c'est vrai. Oui. Est-ce que c'est une certitude convaincue ou persuadée? J'en sais rien. En tout cas, c'est une histoire qui mérite d'être racontée. Donc, j'y vis pas. J'y travaille, j'ai de la chance.
0: Vous faites partie des 8 lauréats Île-de-France de la mission Patrimoine 2026 pour une maison qui se trouve sur l'enceinte du musée de l'Outil. C'est la maison de Germaine. Vous nous avez expliqué ce que vous voulez en faire, donc un espace culturel de médiation pour les artistes aussi. Donc c'est sur un étage, c'est ça la maison? Il y a un rez-de-chaussée et un étage?
1: Et un étage supplémentaire sous comble. Il y a 3 niveaux. Le niveau qui sera accessible au grand public sera le niveau au rez-de-chaussée, tout simplement parce que la maison date de la fin du 18e. Elle a son merveilleux escalier à vis qui a été préservé. C'est un beau bâtiment et qu'on ne souhaite pas dénaturer en ajoutant, que sais-je, des ascenseurs ou des choses comme ça. Donc, ce qui sera accessible au public, ce sera le rez-de-chaussée. Et les 2 étages seront pour des professionnels.
0: D'importants travaux de restauration, vous les avez à peu près estimés ou pas?
1: Oui, absolument. On estime à 500 000 euros le besoin pour réhabiliter le bâti. On estime ensuite à 350 000 euros complémentaires l'aménagement du bâtiment, ce qui fait une enveloppe totale de 850 000 euros qui est considérable pour redonner une troisième vie à cette maison. Mais avec la fondation du patrimoine, on a très bon espoir que la mission du patrimoine va changer le devenir de cette belle bâtisse.
0: On l'a dit avec Philippe Legrand juste avant, délégué départemental pour la fondation Mission Patrimoine pour le Val d'Oise. Donc on saura plus ou moins au mois de décembre quelle sera l'enveloppe attitrée pour faire des travaux, pas tout à fait.
2: Oui, pas plus ou moins, on saura précisément.
0: On saura au mois de décembre.
2: C'est la date de communication qui est encore imprécise peut-être, mais c'est en général, je mets mon bonnet, de Père Noël pour l'annoncer à l'heureux porteur de projet qui se voit doté effectivement en décembre de cette enveloppe.
0: Donc vous comptez beaucoup sur cette enveloppe, mais toute l'année, il y a aussi des aides, le conseil départemental, des donateurs aussi, qui ont eu écho que cette maison Germaine n'allait pas rester dans cet état-là et que vous voulez justement en faire un lieu culturel?
1: Alors c'est une excellente question. Le musée de l'Outil, dont fait partie la maison de Germaine, est labellisé patrimoine remarquable du point de vue de la région Île-de-France. Donc ça nous permet aussi de prétendre à des aides financières, ce qu'on est en train de faire. Et puis le charme de cette maison la rend particulièrement susceptible, et en tout cas je l'espère, d'attirer l'intérêt de donateurs qui qu'ils soient grands mécènes ou qu'ils soient citoyens, individuels, qui vont avoir envie de continuer. En tout cas, je l'espère. Et puis, le conseil départemental, qui est propriétaire de la maison, bien entendu, sera un contributeur important.
0: Des visiteurs qui viennent vous déposent des fois un petit quelque chose? Alors, après la visite au sein du musée de l'Outil, vous leur expliquez en tout cas pourquoi cette maison, actuellement, la maison de Germaine, vous ne pouvez pas la visiter?
1: Alors, actuellement, on demande surtout aux visiteurs de nous laisser un petit message sur le livre d'or, de nous laisser leurs impressions, leurs idées. Pour l'instant, on n'est pas en mesure d'accepter de dons de particuliers. Peut-être que ça changera, je l'espère, en lien avec la mission patrimoine. Mais pour ça, on aura des nouvelles, je pense, dans les semaines qui viennent.
0: Vous faites de la publicité, en quelque sorte, de la promotion pour parler aussi de cette mission du patrimoine pour venir en aide à cette maison de Germaine. Ça passe par les médias, comme aujourd'hui, ça passe par la presse.

0: Sur votre question précédente de savoir comment on peut accompagner à titre personnel outre le fait qu'on peut acheter des jeux de grattage, mais ce que l'on aime beaucoup à la Fondation du Patrimoine, alors vous comprendrez qu'on est à une semaine de l'annonce et donc ça prend un peu de temps à mettre en place, mais ce que l'on
1: ça a été annoncé la semaine dernière,
0: voilà.
1: Je le reprécise, je ne sais plus quand, mercredi, lundi.
0: Ah, ça fait juste une semaine.
1: Ah oui, c'est vrai, lundi 31 août.
0: Exact.
1: Oui.
2: C'était le cadeau de la rentrée.
0: Et, mais ce que l'on a
1: la
0: fait,
1: veille de la rentrée.
0: Ce que l'on a fait sur d'autres projets, puisque la mission patrimoine, c'est tous les ans depuis 2018, hein, c'est de lancer ce qu'on appelle une collecte. En parallèle avec la mission patrimoine, une collecte, c'est un appel public à l'épargne, hein, c'est une cagnotte en d'autres termes. On l'a fait sur le petit théâtre du château de la Roche-Guyon, qui avait été une mission patrimoine 2019. On l'a fait sur la maison Anne et Gérard Philippe, qui avait été mission patrimoine 2020. On l'a fait sur le fort de Cormeil, qui était également une mission patrimoine, mais emblématique, celle-là, 2020. On l'a fait sur la maison des Joséphites à l'Isle-Adam, qui était 2021. On l'a fait sur l'église Notre-Dame à Saint-Clair-sur-Epte, qui était le lauréat 2025. Et donc, on va bien entendu proposer au musée et au conseil départemental de lancer une collecte pour le musée de l'Outil, lauréat 2026. Et ce sont deux démarches qui sont parallèles et qui peuvent effectivement, sont très complémentaires, puisque, vous l'aurez compris, les jeux de la Française des Jeux s'arrêtent fin novembre, alors que quand on lance une collecte, elle est pour 3 ans, et il y a suffisamment d'événements, on en discutait tout à l'heure avec Claire, suffisamment d'événements autour de ce musée pour créer une notoriété et attirer, je dirais, les donateurs, et pour que cette collecte puisse contribuer à ce financement. Parce que le charme d'une collecte pour une collectivité, c'est que c'est considéré comme un don. Donc ce n'est pas une subvention et ça vient en déduction du reste à charge pour le porteur de projet public. Et donc c'est très très intéressant de ce point de vue-là. Ça, quand il y a des ratios à respecter, c'est précieux. On a aujourd'hui dans le Val-d'Oise 21 collectes en cours. J'en ai cité quelques-unes qui sont en supplément de la mission patrimoine, mais il y en a beaucoup d'autres. Je voyais en haut, en vous attendant, l'affiche qui avait été que j'avais apportée pour la cathédrale Saint-Maclou à Pontoise, et la cathédrale dont les travaux viennent juste de commencer et où la collecte est à ce jour presque à 90 000 euros, avec un objectif qui était initialement de 100 000 euros, mais qui, je pense, va être porté plus loin.
1: C'est vrai qu'il faut être patient, hein, aussi. Hein.
2: On a l'habitude. On travaille en musée, on travaille dans le temps long.
1: Que là, c'est 850 000 euros, vous avez dit à peu près ?
2: 850 000, c'est l'estimation, oui.
1: C'est l'estimation pour restaurer donc la maison de Germaine qui se trouve en plein cœur du musée de l'Outil. Donc je reprécise que vous êtes faites partie des 8 lauréats Île-de-France de la mission patrimoine 2026, initiée par Stéphane Bern, hein, entre autres, qui se déplace, qui viendra peut-être au musée de l'Outil d'ici quelques jours. En tout cas, il est très très pris aussi, puisque vous savez qu'il est animateur télé aussi, régulièrement sur France Télévisions, et puis il anime aussi plein d'autres émissions documentaires. Merci beaucoup à vous deux d'avoir été avec nous. Donc là, vous pouvez acheter d'ores et déjà un billet d'une valeur de 15 euros.
0: Enfin, pas un billet, une carte à gratter.
1: Une carte à gratter, oui. Auprès de votre buraliste.
0: Le gros lot étant de 1 500 000 euros. Pour celui qui tombera sur la bonne carte à gratter. Donc c'est pas négligeable. Hein.
1: Et derrière, ça permet aussi de financer tous ces monuments qui ont besoin d'énormément de travaux, hein, qui font partie de notre patrimoine. Et vous voulez absolument restaurer cette maison de Germaine pour la montrer à un plus large public. Hein.
0: Bon an, mal an, la mission patrimoine, c'est 27 millions d'euros qui sont redistribués sur les 118 sites sélectionnés entre les projets emblématiques, donc un par région, et les projets départementaux. 27 millions d'euros qui sont donc issus des jeux de grattage.

0: Village et du loto du patrimoine quand même. Hein.
1: Merci beaucoup à vous Claire Géraud Stewart d'être passée aujourd'hui sur IDFM Radio, directrice du musée de l'outil à Ouidi Joli Village, et nous étions aussi avec Philippe Legrand qui est notre monsieur patrimoine on va dire, ici sur le Val d'Oise, délégué départemental pour la fondation Mission Patrimoine pour le Val d'Oise. À bientôt, bonne continuation et vous revenez quand vous voulez sur IDFM Radio.
0: Au revoir.

Dans un instant, l'horoscope une nouvelle fois, si vous l'avez manqué tout à l'heure sur la première heure de la matinale, IDFM Radio, votre radio valdoisienne. Merci encore à nos nombreux invités, les différents podcasts de leurs prestations à découvrir, à redécouvrir sur notre site idfm98.fr. La question du jour avec des places de cinéma, mais aussi le jeu Ipso à gagner. Tous ces cadeaux sont pour vous au 01 34 12 12 22. Le jeu Ipso et les places de cinéma UGC. La revoilou, la question du jour. Qui chantait au début des années 70 pour un flirt avec toi? 01 34 12 12 22. 01 34 12 12 22. Et à vous les cadeaux du jour.

0: Découverte IDFM Radio avec la maison Telly en compagnie d'Isée pour couvre-feu. On retrouve tout de suite une nouvelle fois l'horoscope du jour avec Angélique. Bonjour.
1: Bonjour à tous. Bonjour Christophe. Bélier, une journée dynamique vous oblige à reprendre le rythme, mais n'oubliez pas de souffler.
2: Taureau, côté cœur, votre douceur favorise les rapprochements et les moments complices.
3: Gémeaux, une conversation stimulante vous apporte une information particulièrement utile.
4: Cancer, les trouvailles familiales vous font oublier les petites contrariétés de la rentrée.
5: Lion, votre bonne humeur est communicative et attire naturellement la sympathie.
6: Vierge, quelques tâches administratives se règlent plus facilement que vous ne le pensez.
7: Balance, une invitation vous met de bonne humeur et pourrait réserver une jolie surprise.
8: Scorpion, votre persévérance vous permet de terminer une affaire qui traînait depuis longtemps.
9: Sagittaire, profitez de cette journée pour retrouver vos amis et prolonger encore un peu l'été.
10: Capricorne, une responsabilité supplémentaire ne vous fait pas peur, car vous savez vous organiser.
11: Verseau, vos échanges sont particulièrement agréables et facilitent vos relations avec les autres.
12: Poisson, un moment de tendresse vous apporte la douceur dont vous avez besoin aujourd'hui.
13: Une excellente journée à tous.

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2: IDFM Radio, soyez des bienvenus, c'est l'heure de l'agenda des villes. Les bons plans culturels sur le Val d'Oise à Meriel, présentation de la saison culturelle 2026-2027. Le vendredi 18 septembre à 19h30 à l'espace Rive Gauche avec le spectacle, ils l'ont appelé Starmania. Pour en savoir davantage, meriel.fr. La ville de Beauchamp vous invite à partager un agréable moment de danse à l'occasion de son thé dansant le dimanche 20 septembre de 14h à 18h à la parenthèse, animé par Martine et Jean-Claude Delbano d'Anime Guinguette. Tarif 10 euros par personne. Les billets seront en vente sur place à partir de 13h30. Et puis je vous rappelle que sur la commune d'Herblay, sur Seine, vous avez jusqu'au 3 octobre pour découvrir une exposition Gueule de Jazz. Depuis plus de 50 ans, le photographe belge Jean-Paul Sterk immortalise les grandes figures du jazz, de Duke Ellington à de nombreux artistes internationaux. Une sélection de ces clichés est à découvrir à l'espace André Malraux. C'était l'agenda des villes sur IDFM Radio, les bons plans culturels sur le Val d'Oise.
1: Vous écoutez la matinale avec

Cherylyn sur EDFM Radio Got To Be Real. On retrouvera Calo Zero, Bob Marley et bien d'autres tubes dans un instant. Jusqu'à 9h30, c'est la matinale du mardi 8 septembre. Et surtout, comme depuis la semaine dernière, nous retrouverons Didier Delattre pour sa nouvelle chronique Trendlish. Vous ne savez pas de quoi nous allons parler dans les prochaines minutes. Eh bien, restez connectés au 98 de la bande FM ou encore en DAB+. Bonne fête une nouvelle fois, Adrien. Et on fait un nouveau point météo aussi dans un instant. Toutes les musiques pour toutes les générations sur votre radio, la plus belle du Val d'Oise avec Calogero. Et il nous joue de la musique ce matin.

0: On parle météo, c'est parti maintenant sur IDFM Radio à 9h11.
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0: Encore de très très belles éclaircies, il va faire bon jusqu'à 24 degrés cet après-midi, ciel partiellement couvert et jusqu'à 24 degrés cet après-midi un peu partout en Île-de-France et surtout sur le Val d'Oise, au Tillet ou encore à Cormeil en Parisie. Dans un instant, Didier Delattre nous rejoint pour sa chronique Trendlish, 9h12, voici Lionel Richie.

0: Vous êtes toujours sur IDFM Radio et lui aussi fait son grand retour une fois par semaine. On accueille Didier pour sa chronique Trendlish, la chronique du nouveau lexique social sur IDFM Radio. Bonjour Didier.
1: Bonjour Christophe. Oui, une chronique consacrée à quelques-uns de ces mots tendance, trend, issus de l'anglais américain, English, qui constitue en effet le lexique des nouvelles tendances générationnelles.
0: Aujourd'hui, on parle d'un phénomène sportif qui monte très vite en France, c'est l'aérox. Alors c'est quoi exactement?
1: L'aérox, c'est une compétition en intérieur qui mélange course à pied et exercice de fitness.
0: On veut en savoir plus sur le nom aérox.
1: Eh bien, tout simplement, il vient de l'anglais hybride et rox, une sonorité robuste qui laisse entendre qu'on ne vient pas seulement faire du sport, on vient vivre une expérience intense, collective, chronométrée et généralement très transpirante.
0: Comment ça se passe concrètement?
1: Le principe est simple, du moins sur le papier. Les participants courent 8 fois 1 km et entre chaque course, ils enchaînent un exercice de fitness. On pousse, on tire, on soulève, on rame, on saute. Alors par exemple, au programme des kettlebells, tu connais bien les salles de muscu, Christophe.
0: Bien évidemment.
1: Ces outils de musculation avec une poignée en arc de cercle fermé qui permettent de travailler de nombreux groupes musculaires simultanément. On a aussi des burpees, des exercices de musculation et d'aérobic sollicitant l'ensemble du corps, nommé d'après le physiologiste américain Royal Burpee, qui l'a développé en 1940. Et puis il y a aussi le ski erg, un appareil de cardio training, de renforcement musculaire et de ski indoor. Chaque tirage sollicite fortement les bras, les épaules, le tronc et les jambes.
0: Bref, tout ce qu'il faut rappeler au corps, qu'il aurait peut-être dû rester tranquillement sur le canapé. Et pourtant, le succès est énorme.
1: Oui, absolument. En France, les compétitions affichent complet. Les participants se comptent par dizaines de milliers et l'événement du Grand Palais est passé de 12 000 athlètes en 2025 à plus de 22 000 au printemps 2026. L'Aerox France revendique même 120 000 compétiteurs sur 6 événements cette année contre 45 000 l'an dernier.
0: Ce n'est donc pas seulement une affaire de sport.
1: Non, évidemment, c'est aussi un modèle économique très efficace. Billets, sponsors, produits dérivés, photos souvenirs, patch à mettre sur son sac. On accomplit une performance, puis on peut acheter la preuve visuelle et textile que cette performance a bien eu lieu. C'est le dépassement de soi, version boutique officielle.
0: Les salles de sport ont bien flairé le phénomène, en tout cas.
1: Bien sûr, les clubs affiliés à la marque sont passés de 300 à 1200 en 2 ans. Fitness Park a signé un partenariat dès 2023. L'UCPA, qui organise des centres de plein air, s'en sert pour attirer les 18-25 ans et les 35-45. L'avantage, c'est que le concept est facile à comprendre, un objectif clair, une préparation structurée, une communauté et la promesse de devenir une meilleure version de soi-même entre 2 réunions, 3 stories et un abonnement mensuel, bien entendu.
0: Justement, cette dimension communautaire, elle semble très importante.
1: Ouais, en effet, les centrales, les participants viennent pour l'effort, mais aussi pour l'ambiance, les encouragements, le sentiment d'appartenir à un groupe. On souffre, oui, mais ensemble, avec de la musique, un chrono et des proches qui applaudissent. C'est une forme très contemporaine de convivialité, payée pour se faire mal en public, mais avec beaucoup de bienveillance autour.
0: On voyage aussi puisque l'aérox vise même plus loin, paraît-il.
1: Ouais, c'est ça, la discipline affiche l'ambition de devenir olympique en 2032 à Brisbane. Elle cherche ainsi à élargir son public, notamment aux moins de 16 ans et aux personnes en situation de handicap. Reste que les critiques existent, coût élevé, logique commerciale, mise en scène permanente de la performance, mais c'est précisément ce mélange de sport, de marketing et de développement personnel qui explique son succès.
0: En conclusion, en résumé, Didier?
1: Alors, en conclusion, avec l'aérox, on paye pour courir, pousser, tirer, transpirer, souffrir, et pour repartir avec la preuve qu'on a survécu. Et alors, si la discipline devient olympique, eh bien...
0: Il faudra peut-être prévoir une nouvelle épreuve, le sprint final vers la boutique officielle.
1: C'est ça.
0: Merci Didier pour cette chronique. Cours transpire et paye consacrée à l'aérox.
1: Voilà, une chronique que nous allons terminer comme d'habitude en écoutant l'hymne quasi officiel de l'aérox, Rise and Grind.
0: Ah oui, l'aérox ou l'aérox, pardon pour mon accent. En tout cas, on écoute ce morceau, Rise and Grind.
1: Ouais, qu'on peut traduire par Lève-toi et mets-toi au travail.
0: Merci encore Didier.

0: Didier, on se retrouve très vite la semaine prochaine pour un nouveau numéro de Trendlish, la chronique du nouveau lexique social dans la matinale sur IDFM Radio.
1: Voilà, et également à 18h le jeudi pour un nouveau numéro de Rendez-vous Compte où je recevrai une personnalité du Val d'Oise investie dans la culture, la solidarité ou dans un parcours de vie. Là aussi, plein de mots et de merveilles.
0: Ben merci Didier, il vient faire aussi sa promo pour son émission, il a bien raison, le jeudi à 18h, il est même rediffusé le dimanche à 10h, disponible aussi en podcast sur notre site IDFM Radio 98,
1: je sais, oui,
0: IDFM, IDFM98.fr.
1: C'est bien, rendez-vous compte.

Et bravo aujourd'hui à Valérie de Franconville. Elle repart avec le jeu Ipso, mais aussi des places de cinéma à UGC. La réponse, c'était qui chantait au début des années 70 pour un flirt avec toi? Bien sûr, c'est Michel Polnareff. N'importe quoi. Il a fumé ce matin, l'animateur, c'est bien Michel Delpech. C'est la réponse que j'attendais au 01 34 12 12 22. Michel Delpech, qui chantait au début des années 70 pour un flirt avec toi. Bravo encore une fois à notre gagnante. Et dans un instant, un dernier point sur la circulation en Ile-de-France.

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1: Il y a des accidents où ça coince actuellement, ou des incidents où rien du tout, ce serait préférable. En tout cas, actuellement, on nous signale environ 315 km de bouchons, notamment des perturbations suite à un véhicule léger sur la N104N extérieure. Et on nous signale aussi un accident sur la N184 extérieure aux abords de Saint-Ouen-l'Aumône. À demain 7h pour une nouvelle matinale. Cadeau, rubrique, bon plan et bien plus encore. Et tout de suite, la suite de vos émissions avec notamment l'économie en direct. Salut.
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0: Direct sur IDFM Radio, Jacqueline Voraz pour IDFM Radio avec Francky à la technique. Aujourd'hui, mardi 8 septembre 2026, j'ai choisi de vous emmener dans des univers très différents, mais qui ont finalement beaucoup de choses en commun. La culture, la santé, le sport, l'éducation, l'entreprise. Derrière ces secteurs, il y a toujours des femmes et des hommes qui imaginent, qui entreprennent, qui transmettent et qui font bouger notre territoire. Ce matin, avec mes invités, nous allons parler de musique et de patrimoine avec le Festival Baroque de Pontoise, de santé et de solidarité avec l'hôpital d'enfants de Margency et de cancérologie pédiatrique, puis d'un sport particulièrement original, le chess boxing. Je prononce bien, Gursha, avec carré play. Plusieurs univers et une même question finalement, comment créer de la valeur économique, culturelle, humaine ou sociale pour notre territoire? Pour en parler, je suis ravie d'accueillir Pascal Bertin, directeur artistique du Festival Baroque de Pontoise. Bonjour Pascal.
1: Bonjour.
0: Thierry Barthélémy, directeur adjoint de l'hôpital d'enfants de Margency. Bonjour Thierry.
2: Bonjour.
0: Le docteur Graziella Raimondo, médecin pédiatre spécialisé en cancérologie pédiatrique et membre du RIFOP, réseau d'Île-de-France d'hématologie oncologie pédiatrique. Bonjour Graziella.
3: Bonjour.
0: Et Gursha, coach et représentant de Carré Play, acteur du développement de Chess Boxing. Bonjour Gursha.
4: Bonjour.
0: Bienvenue dans l'économie en direct.
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0: Avant de débuter nos échanges sur nos thématiques de ce jour, nous allons passer quelques minutes via le téléphone avec notre analyste géopolitique valdoisien Gérard Vespierre dans le cadre de sa rubrique sur notre antenne « Décryptons le monde ». Bonjour Gérard.
6: Bonjour Jacqueline.
0: Gérard, on est ravis de vous retrouver pour la nouvelle saison de l'économie en direct sur IDFM Radio. Merci de votre soutien et de votre fidélité à notre antenne.
6: Merci à vous aussi.
0: Gérard, l'été international a été très chargé avec un sujet qui a dominé l'actualité, l'Iran. Et vous avez choisi de débuter cette rentrée avec une rubrique au titre impressionnant, Iran-États-Unis, un affrontement global. Pourquoi un tel titre ?
6: Jacqueline, voyez-vous, la vie des médias est ainsi faite que les commentaires du jour concernent les faits du jour. Ceux du lendemain, les faits du lendemain. Mais très peu de temps est consacré à une observation qui prend en compte la diversité des faits, l'enchaînement des événements, des mots qui n'ont pas pris la lumière dans certaines déclarations, les réalités sur le terrain. Donc voilà un grand nombre d'éclairages qui peuvent nous aider à voir sous une autre lumière la situation géopolitique iranienne dans sa totalité, si importante pour nous par naturellement les prix d'énergie, mais aussi le jeu des alliances de l'Iran avec la Russie et la Chine. Il faut donc considérer l'histoire de ces 50 dernières années, les réalités de la présence d'une organisation de résistance intérieure et enfin l'aide que nous pouvons apporter au peuple iranien qui souhaite obtenir notre niveau de liberté.
0: Oui, vous nous tracez un très impressionnant cadre où vous mentionnez en premier la diversité des faits. Quelle surprise nous réservez-vous derrière ces mots ?
6: Je relève le défi. La diversité des faits nous conduit directement à la synthèse. L'affrontement des États-Unis et d'Israël avec l'Iran revêt un caractère absolument global. Nous ne captons pas vraiment l'addition de toutes les dimensions. Une dimension militaire, bien sûr, dont nous entendons parler pratiquement tous les jours, avec quelques intermèdes depuis le 28 février. Une dimension économique, énergétique, mais qui va stratégiquement bien au-delà. En effet, le retour d'un Iran dans le camp occidental débloquerait routes et liaisons ferroviaires et économiques de grande ampleur avec l'Inde. Le grand chemin de l'Europe vers l'Inde, rival de la Chine, passe par le Moyen-Orient et donc l'Iran. Des accords internationaux existent déjà dans un tel cadre. Il s'appelle l'IMEC, le corridor Inde-Moyen-Orient-Europe. L'affrontement est donc militaire, économique et géopolitique.
0: Oui, comme toujours, Gérard, vous nous ouvrez là effectivement un champ de vision que votre recul nous fait découvrir. Vous ouvrez la fenêtre géographique. Avez-vous d'autres fenêtres à nous proposer ?
6: Oui, Jacqueline, la fenêtre historique, par exemple, de ces 50 dernières années. Le monde anglo-saxon, voyez-vous, possède la vertu de ne pas oublier. La politique américaine a de la mémoire. Washington se souvient très bien que le 4 novembre 1979, son ambassade à Téhéran a été prise d'assaut par les militants du nouveau régime de la République islamique. Les États-Unis se souviennent très bien que 54 de leurs diplomates ont été pris en otage pendant 444 jours au mépris de toutes les règles diplomatiques. Ils ont été détenus, molestés, humiliés. Les États-Unis se souviennent très bien que le 23 octobre 1983, 241 de leurs Marines ont été tués à Beyrouth dans un attentat mené par ce qui allait devenir le Hezbollah, créé par les gardiens de la révolution de Téhéran. Washington se souvient très bien de ces ressortissants innocents qui ont été détenus pendant des années uniquement pour obtenir par échange la libération d'Iraniens emprisonnés pour leurs exactions. Le régime iranien n'a connu aucune limite dans ses actions contre les États-Unis, mais maintenant il y a un prix à payer pour tout cela.
0: Et cependant, apparemment, il n'y a aucun signe de cette volonté politique d'un règlement de compte, si l'on peut dire, qui interviendrait maintenant.
6: C'est ici que doit intervenir la lecture attentive de certaines déclarations officielles. Je fais allusion à l'intervention le 24 août du secrétaire américain au Trésor, Scott Bessent. Il a présenté les sanctions économiques les plus sévères jamais mises en œuvre. Mais il a ajouté une phrase essentielle, totalement politique, passée totalement inaperçue. Il a dit « Le jour J dans la Seconde Guerre mondiale a marqué le début d'une campagne pour repousser l'ennemi de toutes ses positions. Aujourd'hui, nous sommes dans le même état d'esprit. Souvenons-nous des mots du général de Gaulle concernant ce débarquement en Normandie. La bataille ultime est engagée. Il faut donc comprendre que les États-Unis se placent dans cette vision de bataille ultime engagée contre le régime iranien.
0: Et pensez-vous que la chute du régime puisse survenir à partir seulement d'actions militaires extérieures et de sanctions économiques ?
6: Vous avez totalement raison, Jacqueline. Un changement de régime, une révolution, ne peuvent survenir que de l'intérieur d'un pays. Cette situation comporte deux volets, aide extérieure et résistance intérieure. Ces deux volets sont présents. Il faut savoir que depuis de longs mois, des armes sont acheminées vers l'intérieur de l'Iran, en particulier depuis le territoire kurde irakien, et la frontière avec l'Azerbaïdjan est aussi très poreuse. La présidence américaine vient de reprendre le terme de combat intérieur, de nécessité pour les Iraniens de se soulever. Il faut savoir à cet égard qu'il existe une résistance intérieure que je pourrais qualifier d'historique.
0: Et dont nous n'entendons jamais parler. Que savez-vous à ce sujet ?
6: Il existe un Conseil national de la résistance iranienne, le CNRI, dont d'ailleurs le siège est maintenant dans le Val d'Oise. Il fut créé à Téhéran dès 1981, 2 ans donc après l'arrivée au pouvoir de Khomeini. Le régime ne prononce jamais ce nom ou ce sigle. Il utilise le terme « ennemi ». C'est tout dire. Dans l'orbite du CNRI, il s'est créé à l'intérieur du pays des milliers de petits groupes, les unités de résistance. Ils mènent tous les jours des actions par cocktail Molotov contre les bâtiments liés au pouvoir, casernes des forces de sécurité, institutions religieuses et aussi destruction de tous les affichages du régime. Leur présence et leur action peuvent se révéler très importantes dans les semaines et mois à venir. La bataille ultime et globale est engagée contre le régime iranien.
0: Merci, merci Gérard pour cette vision aussi complète, éclairante sur les perspectives de cet énorme combat vis-à-vis de l'Iran. Vous-même, vous parlez depuis longtemps hein, de cette chute du régime. Vous avez une idée dans le temps ou pas?
6: Je crois que c'est très très difficile. Il peut s'agir de semaines, il peut s'agir de mois, de trimestres. Tout dépend de la durée des combats militaires, car le combat militaire est aussi utilisé par le régime iranien pour que les gens restent chez eux, ne descendent pas dans la rue.
0: Très bien. Merci beaucoup. Voilà, c'est ainsi que se termine aujourd'hui notre rubrique Décryptons le monde. Alors je rappelle à toutes nos auditrices et auditeurs que vous pouvez retrouver tous les écrits et interventions de Gérard Vespierre sur son site www.lemondedécrypté.com. L'abonnement est gratuit. Merci Gérard et à bientôt pour une nouvelle rubrique, une nouvelle chronique.
6: Merci, merci Jacqueline. Bonne émission.
0: Merci, à bientôt. Au revoir.
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0: Merci d'être resté avec nous, c'est l'économie en direct. Et pour commencer cette nouvelle saison, je vous propose de partir à la rencontre de la musique ancienne. Mais vous allez voir qu'elle est peut-être beaucoup plus moderne qu'on ne l'imagine. Alors Pascal, je vous laisse donc directeur artistique du Festival Baroque de Pontoise. Je vous laisse vous présenter à nos auditrices et auditeurs.
1: Oui, je dirige artistiquement le festival depuis 2018, donc ça fait 8 années déjà. Auparavant j'avais une carrière de chanteur d'opéra. Enfin, j'ai travaillé comme chanteur dans le monde entier. J'ai eu la chance de faire une assez belle carrière de chanteur. Et puis ensuite, je me suis dirigé plus vers la pédagogie puisque je travaille aussi au Conservatoire de Paris et à la programmation avec ce très beau festival qui a une très longue histoire avant moi puisque cette année c'était la 40e édition. C'est un festival qui, à l'origine, était essentiellement spécialisé sur les musiques anciennes, on va dire renaissance et baroque. Moi, j'ai eu envie un peu d'ouvrir ces répertoires et d'aller sur des territoires un peu plus contemporains, un peu plus populaires parfois, mais toujours avec une connexion avec des musiques de patrimoine, parce que, vous le disiez, la musique ancienne, eh bien, elle n'est pas que ancienne, elle se cache un peu partout, même dans les musiques les plus modernes.
0: Oui, je pense qu'il y a beaucoup d'auteurs contemporains qui vont chercher justement des inspirations dans des musiques anciennes, il me semble.
1: Oui, absolument. Il y a des compositeurs qui écrivent aussi pour des instruments anciens, puisqu'il y a des instruments qui sont spécifiques à la musique ancienne. Le plus connu étant peut-être la viole de gambe, et en particulier l'un de ses plus illustres représentants qui est Jordi Savall, musicien catalan, qui est très connu puisque c'est lui qui a enregistré la musique de ce très beau film Tous les matins du monde d'Alain Corneau. Et d'ailleurs, et je fais le lien, puisque Jordi ouvrira le festival le 25 septembre.
0: D'accord, très bien. Oui, un très beau film, hein, Tous les matins du monde.
1: Absolument.
0: Alors donc vous, votre envie sur cette nouvelle saison, c'est de consacrer un temps à la transmission et à la participation du public. Expliquez-nous le principe.
1: Alors tous les ans, en fait, on choisit un thème qui est jamais vraiment un thème uniquement musical, puisque ce qui m'intéresse, c'est vraiment d'inscrire aussi le festival sur le territoire, auprès des populations qui sont pas forcément spécialistes, et à qui ça va être difficile de les séduire sur un argument qui serait très musicologique, en fait. Bien qu'en fait, je pense que ça pose aucun problème. Néanmoins, dans l'appréhension du projet, je pense que ce serait pas forcément très malin. Donc en fait, ce qui m'intéresse, c'est aussi de leur montrer à quel point les musiques de patrimoine peuvent être proches d'eux, peuvent leur parler, peuvent avoir cette expérience de concert qui n'est pas une expérience guindée où il faut venir particulièrement habillé, où il faut faire extrêmement attention à tous ces codes.
0: Parfois.
1: Ce qui est pas du tout le cas. Déjà, ça a jamais été le cas dans la musique ancienne, hein, tout ce milieu de musique renaissance, musique baroque qui n'a n'avait rien à voir avec les milieux de l'opéra. C'était effectivement des moments peut-être socialement plus pointu dans la musique ancienne, ça n'a jamais été vraiment ça, et ça l'est pour moi de moins en moins. Donc en fait, tous les ans, moi j'essaie de trouver un thème en cherchant un peu parmi les anniversaires que l'on fête. Hein, cette année, c'est le 400e anniversaire de la mort de John Dowland, qui était peut-être le plus grand représentant de l'écriture de ce qu'on appelle les songs à la fin de la Renaissance et au début du baroque anglais, donc fin 16e et début 17e. Et puis c'est aussi anniversaire de Clérambault, un grand compositeur de cantates vraiment baroque française. C'est le 200e anniversaire de Beethoven, donc Beethoven qu'on connaît bien sûr pour ses symphonies, mais qui a aussi écrit un seul opéra, Fidelio, mais il a aussi écrit des chansons irlandaises, il a réorchestré des chansons irlandaises galloises.

0: avec les artistes, des chansons qu'il connaît très bien. Évidemment, on peut pas transposer ça totalement sur les musiques classiques qui demandent un peu de silence, un peu de concentration. Et puis, on connaît pas forcément tous les répertoires qui sont joués. Mais je me disais quand même qu'il y avait la place pour un moment, ensemble, de participation, en bis, par exemple, en dernière pièce d'un concert. Et donc, j'ai proposé qu'à chaque concert, eh bien, on ait une pièce que je mets en ligne sur notre site internet. Avec,
1: oui, on peut répéter quand
0: oui,
1: même.
0: Oui, exactement. C'est-à-dire, on peut se préparer. Je mets une partition ou bien simplement les paroles, un lien YouTube pour entendre, et puis les gens peuvent préparer un peu à l'avance. Et ensuite, bah, quand on est au concert, bah, une petite répétition en direct et on chante tous ensemble.
1: Alors, merci. Je m'étais posé la question, justement, du fil rouge entre ces personnes d'Hollande, Clarembault, Beethoven, Britten. Donc, c'est l'anniversaire, finalement.
0: C'est l'anniversaire et c'est le chant qui les réunit.
1: Et alors, vous avez aussi rappelé que Sting avait enregistré en 2006 un album consacré aux songs de Downland.
0: Tout à fait.
1: Est-ce que, pour vous, c'est justement la preuve que la musique ancienne peut encore toucher un très large public?
0: Absolument. En plus, il l'a enregistré d'une manière que je trouve extrêmement touchante, puisqu'il a gardé sa voix de chanteur Sting, chanteur de Police, une voix très naturelle, une voix, alors, je devrais pas dire naturelle, parce que Sting, c'est une voix surnaturelle, qui est absolument incroyable.
1: Oui.
0: Je suis allé le voir deux fois en concert cette année, d'ailleurs. Je suis quand même grand fan.
1: Et c'est vrai qu'il fédère beaucoup, hein, Sting.
0: Bah, c'est un musicien.
1: Vous
0: absolument.
1: Êtes allé aussi, Thierry?
2: Pas cette année.
1: Oui.
0: C'est un musicien exceptionnel.
1: Incroyable. Une grande humilité. Enfin, je veux dire.
0: Ouais. Et puis c'est quelqu'un qui a une. Alors c'est là où ça se concentre moins. C'est quelqu'un qui a une très grande culture musicale. C'est un très grand bassiste aussi, un bassiste qui vient du milieu du jazz rock avec un niveau instrumental absolument incroyable. Et c'est quelqu'un qui s'est intéressé justement aux chansons, aux songs anglais qui font vraiment partie de sa culture, et qui a enregistré en 2006 un album juste avec luth. Au luth, c'était Edin Karamazov, qui est un musicien renaissance que je connais personnellement très bien et qui est connu du milieu. Et Edin et Sting ont enregistré cet album, alors avec une voix qui est pas une voix classique, mais avec la voix de Sting. Et je trouve qu'en fait, il y a quelque chose de très historique dans cette histoire, parce que à l'époque de Downland, les songs, c'est une musique plutôt de la bourgeoisie éduquée et pas du tout une musique de concert. En fait, je parle des songs, il y a d'autres pièces qui appartiennent à vraiment à un autre modèle, mais les songs, c'est vraiment en fin de repas, on attrape un luth et la famille se met à chanter, et c'est tout à fait normal de chanter ça avec une voix, une voix qui soit pas une voix classique. Et en fait, je trouve que d'une certaine manière, Sting s'est vraiment rapproché de, contre toute attente, en fait, d'une pratique historiquement informée, en fait.
1: Et on peut écouter facilement ces morceaux dont vous parlez là avec Sting. Donc on le passera quand on fera notre pause musicale, on passera.
0: Et tout ça,
1: morceaux.
0: Vous trouvez sur votre plateforme préférée, je ferai aucune publicité, vous trouvez tous ces répertoires.
1: Très bien, merci beaucoup. Et donc voilà, pour vous, c'est une façon, vous disiez qu'il faut essayer un petit peu d'éduquer le public malgré tout. Hein,
0: j'ai pas envie de dire éduquer, j'ai envie de dire de partager. Moi, j'éduque qui a envie d'être éduqué, mais c'est pas moi je.
1: Oui, le terme vous plaît pas.
0: Non,
1: oui,
0: je suis pas dans le prosélytisme. Je partage, je mets à disposition. Je veux simplement que les gens aient cette expérience du concert. Je veux dire qu'on a aussi une politique tarifaire qui permet vraiment à chacun de venir. En particulier les jeunes, c'est tous nos concerts sont gratuits pour les mineurs. C'est 5 € pour les moins de 26 ans. Il y a une politique d'abonnement qui fait que un concert de très haut niveau, ça va peut-être vous coûter 15 € au maximum. Moi, ce que je souhaite, c'est que les gens ne se disent pas ça n'est pas pour moi. Je souhaite juste qu'ils viennent.
1: Oui.
0: Et après, s'ils n'aiment pas, c'est pas. Enfin, je veux dire, c'est pas grave, quoi. Il y a des tas de choses que j'aime pas dans la vie. Hein. Mais je voudrais juste que le partage, l'expérience du concert, puisse être accessible.
1: Alors vous proposez, vous allez

0: proposé notamment au public de participer à un choral final autour de Bach. Ça, c'est peut-être plus compliqué, non ?
1: Pas forcément, parce que le choral... Alors, quand Bach l'écrit à quatre voix, effectivement, là, on s'adresse à des gens qui sont capables de lire de la musique, qui sont capables de chanter des voix différentes ensemble. Mais le choral, à la base, c'est un choral luthérien qui est juste à une voix, que tout le monde a l'habitude de chanter. Alors, à l'époque, tout le monde avait l'habitude de chanter à l'église. Alors, maintenant, évidemment, c'est un peu moins le cas. Mais ça n'est que... une ligne de chant qui est en général extrêmement simple, le choral, qui est faite pour être chanté par l'assemblée et donc pas par des gens qui sont des chanteurs professionnels. Donc c'est pas très difficile. Ce qu'on va mettre en ligne, c'est pas la partition à quatre voix et on veut entendre une polyphonie. Oui. Non, ce qu'on veut juste entendre, c'est les gens qui chantent la ligne solo. Oui. Et puis en plus, j'attends pas un niveau incroyable. Ce que je veux, c'est la participation. Je veux juste un moment ensemble, j'ai pas envie
0: ça,
1: qu'on fasse un
0: disque. Fauteuil à la scène.
1: Voilà, exactement.
0: Ouais, ouais, ouais. Et alors, vous allez proposer, donc, d'une façon plus populaire, mais dans le bon sens du terme, hein, un tube de Claude François.
1: Oui, alors là, je l'ai mis en tant qu'exemple, comme exemple, mais c'est vrai que je crois que c'est au mois de janvier, on va recevoir le trio Musica Humana, qui est un trio extrêmement drôle, qui sont des gens qui viennent de la musique classique, qui sont des chanteurs très sérieux, mais qui sont dans un délire total dans ce spectacle. C'est un vrai jeu de loto, en fait, hein, où chacun, comme les lotos de village, hein, où chacun a sa grille, et les numéros, ce sont des chansons. Et il y a de tout là-dedans. Il peut y avoir effectivement des chansons de William Byrd ou de Jeannequin, et puis aussi du Claude François ou du Patrick Juvet. Et voilà. Et donc, évidemment, l'idée, c'est de faire participer les gens sur des choses qu'ils connaissent bien.
0: C'est un
1: exemple.
0: Il y a une chose que vous avez dite que j'aime beaucoup. Il est temps de passer, d'oser passer de la salle de bain à la scène. Donc, alors je m'adresse à vous, là, Thierry, Graziella et Gurcha. Vous chantez dans votre salle de bain, Thierry?
2: Régulièrement.
1: Êtes la bienvenue.
3: Ouais, ça m'arrive aussi, mais je suis bien tout seul et personne m'entend et c'est préférable pour tout le monde.
0: Et vous, Gurcha?
4: Ça m'arrive aussi.
0: Aussi, ouais.
1: Mais justement, parce que vous voyez, ce que je voudrais qu'on évite, c'est je chante tout seul et puis j'aimerais bien qu'on m'entende pas. Bah, en fait, si. Enfin, c'est pas l'idée d'être entendu, c'est l'idée de participer à un moment collectif, quoi. En fait.
0: Se rendre compte que finalement c'est possible et
1: exactement,
0: c'est pas si compliqué.
1: Exactement.
0: Que ça. Ouais, ouais, très bien. Oui, parce qu'on peut se demander si on n'a pas perdu le plaisir de chanter collectivement, tout simplement.
1: Alors,
0: sauf si on fait partie d'une chorale.
1: Oui, mais le monde des chorales est en progression constante. Hein. Il y a vraiment un engouement pour le chant choral, pas forcément la chorale telle qu'on l'imagine, qui chante de la musique classique avec des personnes plutôt qui ont plus de temps parce que retraités, etc. C'est il y a un milieu choral moderne, jeune, qui est incroyable, qui est absolument incroyable, vraiment. Actuellement, c'est le moment où il y a le plus grand festival de musique ancienne du monde. Ça se passe à Utrecht en Hollande. Il y avait un concert la semaine dernière d'une espèce de chorale immense qui s'appelle le Space Choir et qui chante des chansons de disco, mais avec une pêche incroyable. Mais en même temps, pour le festival, c'était un mélange justement de choses très R&B, très très modernes et de chorale de Bach, justement. Et ça, c'est ce mouvement-là est très fort.
0: Et est fort. En fait. Alors vous, en tant qu'ancien chanteur d'opéra, vous chantez toujours?
1: Moi, paradoxalement, je chante très peu maintenant. Je crois que j'ai vraiment beaucoup chanté pendant 40 ans. Et en fait, je chante plus beaucoup. Je fais chanter les autres.
0: Oui, c'est ça.
1: Oui, oui, c'est ça.
0: Dans le bon sens du terme.
1: Pas forcément, vous ne savez pas tout. Mais non, c'est vrai que je chante assez peu. crois qu'à partir du moment, à partir du moment où j'ai arrêté vraiment le, d'en faire mon métier, je suis vraiment passé à autre chose. Il y a quelque chose qui s'est passé dans ma tête. Après, je vous dis ça, et puis c'est vrai que je vais beaucoup aux concerts aussi. Et finalement, dans les concerts de musique actuelle où je vais, parce que j'y vais quand même assez fréquemment, oui, je vous chante. Je hurle à tue-tête même. Hein, bon. Voilà.
0: Est-ce que vous voulez nous, nous donner un petit peu des dates auxquelles on pourrait se,
1: oui,
0: se donner
1: donc,
0: rendez-vous justement?
1: Le Festival Baroque, donc c'est, ça, ça, ça a conservé son nom Festival Baroque de Pontoise, mais c'est plus qu'un festival, c'est une saison entière, hein, puisqu'on on commence le... alors tout à l'heure je vous ai parlé du concert d'ouverture qui est le 25 septembre, mais avant ça on participe aussi au grand festival de rue Cergy-Soie qui sera le 19 et 20 septembre à Cergy, qui est donc un festival très populaire et à l'extérieur, où là justement on va avoir un vrai mélange de d'écriture, d'esthétique, puisqu'on va avoir une chanteuse, une soprano classique très très connue qui s'appelle Céline Chen, et qui va chanter avec un joueur de cora et originaire du Sénégal, et un guitariste plutôt rock, et ils ont un programme qui est, que j'adore, qui s'appelle Cora Baroque, et ils vont chanter sur le toit du conservatoire en face de la préfecture du Val d'Oise. Il y aura des acrobates sur des fils tendus entre les
0: vivant,
1: c'est incroyable, et avec du mapping aussi, sur donc des projections vidéo sur le bâtiment et avec des milliers de gens en dessous. Ça va être
0: donc
1: assez merveilleux.
0: C'est
1: 19 et 20 septembre.
0: 19 et 20. D'accord.
1: Nous, on ouvre donc très officiellement la saison avec ce concert de Jordi Savall, viol de gambe, en quatuor le 25 septembre. Et puis ensuite, bah, c'est toujours difficile pour moi de choisir des événements.
0: J'imagine,
1: c'est comme de se demander quel est l'enfant qu'on préfère. C'est quand même compliqué. Moi, j'encourage tout le monde à aller sur le site du festival, festivalbaroque-pontoise.fr. Vous allez forcément trouver une esthétique qui vous intéresse. On a évidemment au moins un récital de clavecin-seul, mais on a aussi un concert de cantate de Bach, un concert de madrigaux de Monteverdi. On a aussi de la chanson avec un ensemble, un duo qu'on adore, qui s'appelle Ma petite chanson. C'est Agathe Perra et Pierre Cussac, qui viennent de sortir un disque chez Alpha qui s'appelle Je chante la nuit. Et ça, je vous encourage vraiment à l'écouter. Et pareil, il se trouve sur les plateformes, qui fait des reprises en fait d'air d'opéra, mais pour accordéon, ukulélé et chant. Et c'est absolument sublime. On aura de l'air de cour avec l'ensemble Près de votre oreille. On aura du jazz en partenariat avec Jazz au fil de l'Oise, puisque on travaille avec beaucoup de partenaires sur le territoire, ce qui nous permet d'avoir une programmation très riche et très variée.
0: Très éclectique.
1: Voilà. On aura de la musique contemporaine qui est en dialogue avec la musique ancienne au conservatoire de Cergy-Pontoise le mercredi 14 octobre avec Constance Luzzatti. Et on aura en clôture de cette première partie un récital de Philippe Jarouski, qui est donc le contre-ténor peut-être le plus célèbre du monde aujourd'hui, et qui va nous donner un récital Vivaldi le vendredi 16 octobre. Et ensuite, la saison continue avec un acte 2. Alors, l'acte 1 se prolonge un peu. En novembre, on aura notre co-réalisation avec le Point Commun, la scène nationale, qui est un partenaire fidèle et important, qui nous permet, nous, d'aller justement vers des esthétiques qui sont pas forcément auxquelles on pense pas forcément. Et par exemple, cette année là on va présenter donc un groupe de musique classique qu'on connaît très bien, qui est très identifié, qui s'appelle Les Cris de Paris de Geoffroy Jourdain, mais dans un spectacle qui met l'esprit circassien, la danse contemporaine, le théâtre très contemporain, par Camille Boitel, qui est donc un artiste moderne très important d'aujourd'hui. C'est typiquement les apports que peuvent nous apporter justement les partenaires, c'est-à-dire de nous éloigner un peu de nos répertoires. Alors pas les abandonner, nous éloigner dans le sens où on, ce qui nous permet des croisements, de faire rencontrer des écritures et ce qui nous passionne des totalement. Et puis ensuite il y a tout l'acte 2, bah peut-être je peux parler aussi de Lambert Wilson, sera de retour aussi, c'est un fidèle du festival, Lambert Wilson qui pour un concert Jefferson in Paris qui est un peu qui rappelle le film de James Ivory du même titre en fait. Où il jouait Lafayette, et c'est donc les musiques que Thomas Jefferson, en résidence, qui était ambassadeur des États-Unis en France à la fin du 18e, a pu entendre dans les salons parisiens.
0: D'accord. Voilà. Donc vraiment une programmation très riche. Pascal, je propose qu'on fasse une pause.
1: Oui.
0: Qu'est-ce que vous nous conseillez comme morceau à écouter ? C'est vous qui choisissez.
1: Alors, là, je dirais, on va faire un grand écart. Moi, je dirais peut-être une pièce de viol de gambe de Jordi Savall.
0: D'accord.
1: Alors, si on fait un grand... Allez, trois pièces, et après, je vous laisserai choisir. Une pièce de viol de gambe de Jordi Savall, un extrait du Stabat Mater du Nisi Dominus de Vivaldi par Philippe Jarouski.
0: Plus connu, oui.
1: Voilà. Et puis, au centre, quelque chose qui est complètement différent, c'est une chanson de votre choix du disque Je chante la nuit de Agathe Perra et Pierre Cussac, puisque là comme ça on voit vraiment un peu l'étendue de tout ce que l'on peut offrir.
0: Bah écoutez, on va partir sur ce morceau alors. Allez. Et on se retrouve tout de suite après.

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1: Vous êtes bien sur IDFM, c'est l'économie en direct et ce matin, j'ai le plaisir d'accueillir Pascal Bertin, directeur artistique du Festival Baroque de Pontoise, Thierry Barthélémy, directeur adjoint de l'hôpital d'enfants à Margency, le docteur Graziella Raimondo, médecin pédiatre spécialisé en cancérologie pédiatrique et membre du RIFOP, et Gurcha, coach et représentant de Carré Play, acteur du développement de Chess Boxing. Alors Pascal, je crois que pendant cette pause, on a échangé tous ensemble et on a tous envie de venir à votre festival. Je crois que c'est le cas de Thierry, n'est-ce pas, Thierry Barthélémy?
2: Oui, tout à fait. Je connaissais pas ce festival et à la fois au-delà de le fait d'en avoir connaissance, c'est toute la programmation qui est avec, je pense, beaucoup d'éclectisme et des noms pour moi qui résonnent. Hein, ce que vous avez évoqué, Jordi Savall ou de la Cora. Moi, j'adore la Cora ou Sting. Voilà, je pense que c'est fait aussi pour tous les publics, quel que soit leur âge et leur culture musicale et leur sensibilité.
1: Oui, très bien.
3: Mais merci beaucoup. C'est vraiment, effectivement, c'est tout notre moteur, en fait.
1: Votre énergie.
3: Et je voudrais ajouter que, en fait, on est aussi très très impliqué sur le milieu associatif, sur les écoles, sur les maisons de quartier, pour effectivement ne pas seulement faire venir des écoliers par exemple au concert sans les préparer, juste venir faire un concert et puis ensuite partir. Nous, c'était une des raisons pour lesquelles on est passé d'un festival qui historiquement était en octobre à une saison complète, c'est que ce travail préalable qu'on peut faire avec des jeunes n'est pas possible si on a un festival qui est au mois d'octobre. C'est trop près de la rentrée. Nous, ce qu'on propose vraiment aux écoles, aux associations, c'est un travail au long cours avec des artistes qui viennent préparer. On a beaucoup de relais d'artistes ou de pédagogues sur le territoire qui viennent préparer les jeunes, les jeunes ou les moins jeunes d'ailleurs, parce qu'on travaille aussi avec l'université du troisième âge, l'université Interage, excusez-moi. Et l'idée, c'est vraiment de pas simplement que cette expérience du concert ne soit pas quelque chose d'un peu brutal. C'est assieds-toi là, écoute, mais merci, t'es venu. Moi, j'ai coché ma case pour mes financements. Ouais. Au revoir. C'est pas ça. Ouais, c'est vraiment
1: qu'il y ait une interaction.
3: Exactement. Ouais, on travaille ensemble, on se prépare ensemble.
1: Pascal, l'heure tourne et je sais que vous avez d'autres rendez-vous. Donc, moi, ce que je propose, c'est que vous reveniez.
3: Allez.
1: On va prendre rendez-vous avant de se quitter. Et parce que j'avais d'autres questions à vous poser. Juste pour terminer, si quelqu'un n'est jamais allé voir un concert baroque, quel serait votre meilleur argument pour lui donner envie de franchir la porte?
3: Très bonne remarque, très bonne question. Ce qui est formidable dans la musique baroque, c'est la liberté. En fait, dans les musiques un peu plus tardives, les musiques du 19e ou du début du 20e siècle, dans une partition, tout est écrit. Dans une partition de musique baroque, jusqu'à la fin du 18e siècle, il y a une ligne, deux, trois maximum, qui sont écrites. Tout le reste, c'est de l'improvisation. Un claveciniste qui accompagne n'a qu'une note écrite. C'est à lui de choisir ce qu'il va faire avec sa main droite.
1: C'est périlleux.
3: Oui, c'est ce qu'on appelle de la basse continue. Et donc, ils sont formés à ça. Et en cela, c'est un répertoire qui est pas très éloigné du jazz. C'est-à-dire où vous avez une ligne et des chiffrages. C'est la même chose en musique. Donc, la partie improvisation est très importante. Et c'est ce qui donne ce côté vivant et qui n'est jamais le même d'un concert à un autre.
1: Très bien. Bah, écoutez, merci infiniment de nous avoir donné envie de découvrir cette saison. On vous souhaite une très très belle saison à ce Festival Baroque de Pontoise. Et moi, je retiens l'invitation passer de la salle de bain à...
3: S'il vous plaît.
1: À la scène. Et puis on se revoit très vite, j'espère, dans nos studios d'IDFM. Merci infiniment,
3: plaisir.
1: Pascal.
3: Merci. C'est moi qui vous remercie.
1: À bientôt. On marque une pause. Alors moi, j'avais programmé Si on chantait de Julien Clerc, précisément.
3: Forcément.
1: Forcément.

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1: Merci d'être resté avec nous. C'est toujours l'économie en direct et ce matin, nous venons d'interviewer Pascal Bertin, directeur artistique du Festival Baroque de Pontoise. Et à mes côtés, toujours Thierry Barthélémy, directeur adjoint de l'hôpital d'enfants de Margency. Le docteur Graziella Raimondo, médecin pédiatre spécialisé en cancérologie pédiatrique et membre du RIFOP. Et Gursha, coach et représentant de Carré Play, un acteur du développement de chess boxing. Donc, chez IDFM, c'est devenu une tradition, mettre à l'honneur Septembre en Or, qui, à notre sens, n'est pas suffisamment connu, c'est-à-dire un mois consacré pour lutter contre le cancer pédiatrique. Et je suis toujours ravie de pouvoir vous accueillir, Thierry, et puis aujourd'hui, vous, Graziella, pour parler de ce problème. Le sujet essentiel, c'est comment accompagner un enfant malade et sa famille, peut-être autrement que par un seul acte médical. Mais peut-être avant de développer ça, Thierry, je vous laisse nous parler de l'hôpital pour enfants de Margency.
2: Rebonjour, bonjour Jacqueline et bonjour à toutes vos auditrices et auditeurs de IDFM. Donc un grand merci pour effectivement nous inviter chaque année au moment de Septembre en Or. Donc ce mois qui est un mois de sensibilisation au cancer pédiatrique a été lancé dans la région mardi, le 1er septembre, oui, par une association avec qui nous sommes proches, qui est Élise Princesse Courageuse.
1: Absolument.
2: Qui a fait une inauguration en fait et un lancement de ce mois officiel à Montmorency et à Deuil-la-Barre, donc avec des expositions photos pour sensibiliser sur ces cancers pédiatriques. Donc je vous conseille, toutes les personnes qui sont dans la région, de visiter ces expositions avec beaucoup de photos prises à l'Institut Gustave Roussy.
1: Oui, des photos qui sont exposées, je crois, à Montmorency et à Deuil.
2: Oui.
1: Le titre, c'est « Du paraître à l'être ».
2: Oui.
1: « Du paraître à l'être ». Et voilà, c'est autour du parc de Montmorency. Et à Deuil, c'est dans
2: la
1: coulée verte, c'est ça. Mmh. Oui. Je donne ces précisions pour aussi des gens veulent aller les voir.
2: Oui. Et donc pour l'hôpital d'enfants de Margency, c'est un honneur pour moi de représenter à la fois ma directrice, Madame Oudguiri, et oui, l'hôpital d'enfants de Margency. Donc c'est un acteur essentiel à la fois dans le 95, mais dans toute l'Île-de-France et en France métropolitaine et même au-delà en fait de la métropole, puisque on a des enfants qui viennent de partout dans le monde. C'est un centre unique en France pour plusieurs caractéristiques. Donc on a 230 enfants par an qui viennent à l'hôpital avec deux grands pôles. On a un pôle qui est ce qu'on appelle la pédiatrie spécialisée. Ce sont des enfants qui sont atteints de maladies du développement, essentiellement respiratoires, digestives, métaboliques. Souvent, c'est des problématiques que les enfants ont dès la naissance. Donc ils naissent avec une problématique dès la naissance et ce sont des maladies chroniques qu'ils vont avoir probablement tout au long de leur durée de vie.
1: Ah oui, oui.
2: Pour l'autre pôle, ce qui fait l'objet...
1: Ça se soigne quand même.
2: Ça se soigne,
1: oui,
2: mais ça se soigne aussi.
1: Oui.
2: Mais c'est plutôt des maladies chroniques qui s'étalent dans la durée. Il peut y avoir aussi des enfants qui ont un incident de vie, un enfant qui boit un liquide de desktop et qui détruit tout le système digestif. Voilà, ça peut être aussi les pathologies des enfants que l'on peut accueillir à l'hôpital d'enfants de Margency. L'autre pôle, c'est le pôle d'onco-hématologie. Là, c'est comme les adultes, en fait. C'est à un moment donné de la vie, on détecte un cancer et on fait tout le maximum pour le soigner. Donc on espère que c'est une parenthèse,
1: oui,
2: dans la durée de vie. Voilà, on s'inscrit moins dans une chronicité, mais plus dans j'ai un départ à un instant T. On essaye de résoudre en fait cette problématique à un moment donné.
1: Mm-hmm. Et il me semble que vous me corrigez si je me trompe, mais je crois qu'il y a quand même un pourcentage important de guérison dans les cancers pour enfants, Graziella.
3: 85% à peu près de taux de guérison, qui est très variable en fonction du type de cancer.
1: Oui.
3: Mais c'est vrai qu'on est dans un tout autre paradigme que le cancer des adultes, hein, le cancer pédiatrique, qui reste une maladie, Dieu merci, tout à fait exceptionnelle, qui représente moins de 1% des cancers. Chez l'enfant est une maladie pour laquelle on a des traitements et qu'on peut guérir. Donc comme disait Thierry, on la voit vraiment comme une parenthèse dans la vie et on ne veut pas en faire une maladie chronique, hein, on veut en faire un incident de vie.
1: Un mauvais passage.
3: Et on a aujourd'hui de très bons résultats et des résultats qui ne font que s'améliorer au fil du temps, grâce à la recherche, grâce à la, au développement de nouvelles approches thérapeutiques qui ne sont plus uniquement la chimiothérapie traditionnelle, la radiothérapie, qui sont des traitements qui sont anciens et qui sont générateurs de beaucoup de justement de séquelles et qui vont venir compliquer la vie ensuite, même après le cancer. Aujourd'hui, on développe beaucoup de nouvelles thérapeutiques, beaucoup plus ciblées. Et qui vont générer beaucoup moins de séquelles et d'effets secondaires à long terme.
1: Oui, c'est ça, vous arrivez à cibler de mieux en mieux. Oui, parce que donc, je crois savoir que l'hôpital d'enfants de Margency, c'est beaucoup plus qu'un hôpital. Hein,
2: oui.
1: Je me souviens l'année dernière, je crois que vous faites vous-même les médicaments, enfin
2: oui.
1: les protocoles en tout cas.
2: Oui, c'est un des points particuliers, oui. Mais il y en a d'autres, c'est-à-dire que pour l'ensemble de ces enfants, la porte d'entrée à l'hôpital, c'est la pathologie.
1: Oui.
2: Donc les autorisations que l'on a de l'Agence régionale de santé, c'est d'abord les pathologies, mais il y a d'autres facteurs. Donc tous les enfants ne viennent pas directement à l'hôpital de Margency, donc ils nous sont adressés par des hôpitaux adresseurs, essentiellement de la PHP avec Robert Debré, l'Institut Gustave Roussy, Necker, Trousseau et d'autres, donc c'est Écurie. Donc ils nous sont envoyés une fois que le protocole en fait a été déterminé en lien avec les équipes médicales. L'autre particularité, c'est que si nous on a un cancer, moi j'habite en Île-de-France, je vais faire ma chimiothérapie à l'hôpital et le soir je rentre chez moi.
1: D'accord.
2: La particularité pour les enfants qui sont accueillis à Margency, c'est qu'ils viennent de très très loin. Donc on a beaucoup d'enfants moi je suis assez âgé, donc c'est les départements
1: les
2: Drôme-Com,
1: d'outre-mer,
2: Martinique, Guadeloupe, Guyane. Donc il y a très peu de cas en fait annuels. Donc ils vont pas créer en fait des structures pour 4 ou 5 enfants en Guyane par exemple. Donc c'est les mêmes cas pour les pathologies de pédiatrie spécialisée. Donc l'enfant est détecté, il est adressé dans les centres parisiens et ensuite à l'hôpital d'enfants de Margency. Donc l'enfant, il va pas pouvoir faire des allers-retours chaque jour. Donc on a aussi des enfants qui viennent d'Île-de-France, mais qui sont dans des situations d'extrême précarité et qui ne permettent pas en fait le suivi pas médical, mais le suivi en fait entre les chimios. Donc les enfants, ils restent à demeure à l'hôpital.
1: Oui. Donc ça, il y a un bâtiment spécifique pour les parents qui peuvent.
2: Oui. Donc les enfants en onco-hématologie, le docteur Raimondo en parlera mieux que moi, mais ils restent une dizaine de mois pour faire l'ensemble du protocole en pédiatrie spécialisée. Des enfants, c'est de quelques mois à plusieurs années.
1: Ah oui.
2: Donc je le dis tout le temps, mais on a des enfants qui sont là depuis 10 ans.
1: Vous avez l'école, enfin vous avez tout, oui.
2: Et donc,
1: formidable.
2: Un, on veut les traiter médicalement, donc on a une équipe médicale hyper spécialisée, on a des soins techniques hyper spécialisés, on est le seul centre classé soins médicaux et de réadaptation où on fabrique sur place en fait nos cytotoxiques, donc notre traitement pour faire la chimiothérapie. Donc ils reçoivent la chimiothérapie à l'hôpital d'enfants de Margency plutôt que faire des allers-retours dans des centres parisiens. On a une unité de production diététique où la nourriture fait partie du soin aussi. Donc chaque enfant a son propre régime et on veut pas les couper en fait du lien familial. Donc ça c'est important. On a une maison des parents qui a été inaugurée en 2019, mais historiquement à Margency il y a toujours eu une maison des parents, donc qui permet d'accueillir on a 30 lits qui permettent d'accueillir essentiellement les mamans. C'est souvent les mamans qui portent cette charge.
1: Oui.
2: Mais il y a quelques papas. Donc la maman peut rester tout au long du séjour dans la maison des parents.
1: Oui,
2: on favorise également la parentalité au chevet. Donc si une maman ou un papa décide de dormir à côté de l'enfant, c'est permis. On veut pas et ça, ça contribue à la guérison. De dire, on garde le lien familial, ça contribue à la guérison. On veut pas les couper du lien avec l'école. Donc, des enfants qui sont là pendant un an à minima ou plusieurs années. Donc, on a une école aussi dans l'enceinte de l'hôpital qui leur permet de suivre les cours de la maternelle petite section jusqu'au bac. Donc, on passe le brevet des collèges, on passe le bac.
1: Oui, plus,
2: le,
1: ça
2: l'hôpital.
1: Vous a apporté une vraie qualité de vie pendant les traitements.
2: Oui.
1: C'est ça qu'il faut souligner.
2: Et quand ils sont pas en soins ou qu'ils sont pas à l'école, il faut occuper ces enfants. Donc on a des éducateurs et on, voilà, j'ai l'habitude de dire quand on fait visiter l'hôpital d'enfants de Margency, on voit des chambres vides souvent parce que soit ils sont en soins ou à l'école, où on fait tout en fait pour qu'ils sortent.
1: Oui.
2: Et si pour les enfants qui ne peuvent pas sortir, je vais faire le lien avec votre premier intervenant, quand les enfants ne peuvent pas sortir, aller voir des musées, aller voir des concerts, aller voir du sport, aller faire des activités sportives, là c'est les associations qui viennent à nous. Donc ne pas plus tard qu'avant-hier, mercredi, il y avait une cantatrice d'opéra qui a chanté dans l'enceinte de l'hôpital, et voilà, donc on a aussi tous les samedis, dimanches, des associations qui viennent jouer, faire de la musique, faire des spectacles de magie. Donc tout est fait pour un, les soigner, c'est vraiment la priorité, mais de conserver le lien familial, la dimension pédagogique, éducative et leur vie de citoyen aussi, donc de les accompagner dans leur vie de citoyen.
1: Merci Thierry. Gursa, je rebondis sur ce que vient de dire Thierry, donc vous pourriez très bien, puisqu'on va en parler tout à l'heure, vous aussi, une de vos sources de transmission, c'est justement d'aller dans les établissements scolaires, mais pourquoi pas dans un hôpital, hein, donc
4: exactement,
1: je pense que vous pourrez échanger tout à l'heure avec Thierry Barthélémy.
4: Ouais.
1: Vous étiez au courant, Gursa, de ces problèmes de cancer pédiatrique. Vous êtes jeune, donc peut-être que vous n'êtes pas forcément concerné, mais non, vous en aviez jamais entendu parler.
4: Non, c'est la première fois, même septembre doré.
1: En or.
4: C'est la première fois que je suis en entrant et franchement, c'est bien.
1: Oui, c'est bien. Merci. Alors, docteur Graziella, donc on l'a dit, vous êtes spécialisé en cancérologie pédiatrique. Qu'est-ce qui est particulièrement difficile dans la prise en charge d'un enfant atteint d'un cancer ?
3: Ce qui est particulièrement difficile, ça va peut-être vous surprendre ce que je vais vous dire, mais c'est la douleur des parents.
1: Ah oui.
3: Parce que finalement, et ce qui fait aussi la grande différence entre le cancer d'un enfant et le cancer d'un adulte, c'est que les enfants ne vivent pas du tout le cancer de la même façon qu'un adulte. Alors les adolescents, les grands ados, peut-être évidemment se rapprochent davantage du vécu des adultes, mais il faut imaginer qu'un enfant de 4 ans, il n'a pas cette projection dans le temps qu'on peut avoir quand on vieillit. Et donc, il vit beaucoup plus dans l'instant. Et si l'instant dans lequel il est, on arrive à maintenir une vie, c'est vrai que on peut être surpris quand on visite un service de cancérologie pédiatrique par la gaieté, la joie qu'on peut y trouver. Moi, je sais que souvent, quand je suis amenée à dire en société que je fais de la cancérologie pédiatrique, d'un seul coup, tout le monde se fige, je plombe l'ambiance, tout le monde se dit « mon Dieu, quelle horreur, mais pourquoi ? Ça doit être d'une tristesse infinie ». Pas du tout.
1: Ouais.
3: Pas du tout. La cancérologie pédiatrique, en tout cas un service comme celui qu'on a à Margency, mais c'est la même chose à Gustave Roussy, à Curie ou à Robert Debré. On est frappé par la joie des enfants qui courent partout et qui conservent des vies d'enfants. Et à nous de nourrir ça et de continuer à leur permettre de vivre une vie d'enfant, je dirais presque normale. Malgré les traitements, alors oui, il y a des moments difficiles, il y a des moments où les traitements vont entraîner des effets secondaires qui sont difficiles, mais ça reste ponctuel. On a aujourd'hui à notre disposition beaucoup de traitements pour pallier à ces effets secondaires, pour les corriger, pour les accompagner, et donc au final, il y a un élan vital qui est extrêmement fort dans ces services-là avec les enfants. Pour les parents, c'est beaucoup plus évidemment difficile, parce que je pense qu'il n'y a rien de pire dans la vie que d'avoir un enfant dont la vie est menacée par une maladie. avec aussi tout le questionnement qu'il y a autour, c'est-à-dire que les parents culpabilisent souvent beaucoup.
1: Ah oui.
3: Pourquoi mon enfant a un cancer? Est-ce que il s'est passé quelque chose? Est-ce qu'il y a quelque chose de l'ordre de génétique que je lui aurais transmis? Quelque chose, beaucoup de mamans se questionnent sur leur grossesse. Oui, enfin, oui, voilà, ça génère beaucoup à la fois il y a la douleur d'avoir un enfant malade et il y a aussi toute cette culpabilité, toute cette angoisse. Et donc je dirais que pour répondre à
1: aussi une sorte d'injustice.
3: Oui, bien sûr. Ça c'est certain. Mm. Mais donc pour répondre à votre question, je dirais que ce qui est le plus difficile, c'est d'accompagner la douleur de ses parents et d'arriver à les remettre dans une perspective de vie que souvent à l'annonce du diagnostic ils perdent.
1: Oui. Voilà. Oui, parce que forcément, j'imagine quand un diagnostic comme ça tombe, on imagine tout de suite le pire.
3: Exactement.
1: On n'est pas capable de se projeter.
3: Oui, on imagine le pire. Aujourd'hui, on est à l'époque d'Internet, des réseaux sociaux. Oui. Donc la première chose que font les parents, ils vont un peu voir ce que c'est. Ce qu'on voit, c'est toujours le pire, parce qu'on ne raconte que les histoires toujours les plus terribles. Hein,
1: tout ce qui est trash.
3: C'est exactement. Des chiffres restent des chiffres. Un enfant, c'est pas un chiffre, c'est un enfant, un individu. Il va avoir sa propre réaction, et donc on peut pas. Les statistiques, ça marche jamais à l'échelle individuelle. Donc c'est ça qu'on essaye de dire aux parents. Mais oui, c'est un coup de tonnerre dans un ciel serein, parce que c'est en général un enfant qui va très bien, qui n'a aucun problème et qui brutalement il va développer des symptômes que bien souvent on n'a jamais imaginé que ça pouvait être ça. Donc il y a aussi souvent une petite errance diagnostique qui commence avant le diagnostic, une forme d'errance diagnostique. Et donc quand le diagnostic tombe, c'est le monde qui s'écroule.
1: En vous écoutant, en vous regardant, Graziella, vous êtes belle, vous êtes épanouie, les enfants doivent tomber amoureux de vous, non?
3: Je ne pourrais pas dire ça. Je dirais que il y a un lien qui se crée avec les enfants, parce que en plus la particularité de Margency, comme vous l'a expliqué Thierry, c'est que on vit avec eux pendant 8 mois, 1 an. C'est vrai que
1: créer un vrai lien.
3: Exactement. On crée un vrai lien. C'est vrai que la particularité aussi de la pédiatrie, c'est que on n'a pas, quand vous me dites docteur, il n'y a pas de docteur entre moi et mes petits patients. Moi, je suis Graziella et eux, je les appelle par leur prénom. Donc il y a un côté c'est vrai que il y a quelque chose qui il y a des barrières qui tombent davantage que je pense en médecine d'adulte. En médecine d'adulte, on maintient quand même souvent une certaine
1: dans la partie plus. Je me souviens que l'année dernière, le docteur Stambouli nous avait dit justement. Alors, je sais plus si c'est le docteur Stambouli
2: Docteur Pharaon.
1: Pharaon, qu'elle avait fait un traitement un peu plus rapide, et l'enfant lui avait dit moi, je veux rester plus longtemps.
3: Oui, mais donc, alors ça peut vous sembler fou, mais c'est vrai que quand il quitte le service, il y a souvent beaucoup d'émotions et même pour les parents, c'est-à-dire que aussi fou que ça puisse paraître, quand ils arrivent, ils n'ont pas envie d'être là. Ah, c'est sûr, mais quand ils partent, en fait, ils ont un peu l'impression d'être abandonnés. Aussi que c'est vrai que quand le traitement se termine, qu'ils vont pouvoir reprendre une vie normale, ils se sentent plus seuls.
1: Oui,
3: ils ont plus cet accompagnement.
1: Ils perdent leur repère.
3: Exactement. Ouais. Et puis cet accompagnement, c'est-à-dire que le fait qu'on soit là au quotidien auprès d'eux, c'est vrai qu'on répond aussi à toutes leurs angoisses, leurs inquiétudes. Et d'un seul coup, ils sont inquiets sur comment ils vont gérer toute cette inquiétude une fois qu'ils vont être partis.
1: Bien sûr, oui, parce que là, ils ont juste à venir vous voir, ils posent des questions.
3: Exactement, exactement. Et les enfants, y a des liens très forts, évidemment, qui se créent entre le personnel soignant, éducatif de l'hôpital, bien sûr, mais il y a aussi des liens très forts qui se nouent entre les patients, puisque c'est aussi une vie en collectivité. collectivité. Hein, ces petits patients, ils vont vivre ensemble. Ils vont aussi partager plusieurs mois de vie ensemble. Ils vont partager les mêmes questionnements, les mêmes, parfois les mêmes symptômes. Et donc, le fait de quitter l'hôpital et de rentrer à la maison, c'est aussi quitter un petit peu.
1: Comme un lieu de vacances.
3: Exactement. Voilà. C'est-à-dire, c'est comme quand
1: on a pris ses habitudes.
3: Voilà. Il y a toujours un petit pincement. Au moment de partir.
1: Bon, bah écoutez, il vaut mieux que ce soit aussi dans ce sens-là que le contraire, hein, bien évidemment. Thierry, vous vouliez dire quelque chose?
2: Oui, pour corroborer peut-être un témoignage d'une maman avec qui je discutais, où elle, comment ça s'est passé, c'est elle a un travail, son mari travaille, elle a 3 enfants. On détecte un cancer pour un de ses enfants et on lui dit dans 2 jours, en fait, vous prenez l'avion pour Paris. Donc, c'est un déracinement, une perte de repères. Elle a souhaiter continuer à travailler, elle travaille à distance, mais c'est pas le cas de tout le monde. Souvent, la personne qui a un travail, elle quitte son travail, elle laisse le conjoint, les autres enfants. Donc c'est vraiment un déracinement et une perte de repère totale. Mm-hmm. En plus de l'annonce de la maladie, où c'est une épée de Damoclès, en fait, où on s'imagine
1: c'est
2: le pire.
1: C'est le coup de tonnerre, quoi.
2: Et on leur dit, vous allez à Paris, ok. Et après, on leur dit, vous allez à Margency. Margency, moi, je savais même pas où c'était d'y être. Hein. Mm-hmm. Donc c'est compliqué, ça fait des pertes de repères successives, en plus de l'annonce d'une maladie. Et puis, au fil du temps, on fait un lieu de vie. Et ben voilà, et après c'est leur lieu de vie. Donc c'est de nouveau en fait une appréhension sur comment je vais retourner dans le milieu au fait que j'ai quitté.
1: Oui, je vois bien comment ça se passe.
2: Oui. Et beaucoup gardent contact. Moi je trouve qu'il y a les enfants reviennent et viennent voir Graziella et voilà. Donc il y a la dernière fois, il y a
1: peut-être
2: une
1: aujourd'hui des jeunes qui sont grands et qui viennent toujours vous voir.
3: Oui, tout à fait. J'ai même mon plus vieux patient que je suis, il s'est marié, il m'a invité à son mariage. Je n'y suis pas allée pour des raisons, parce que voilà, il y a aussi quelques limites qu'il faut se fixer quand on est un professionnel de santé. Mais moi j'ai des patients aujourd'hui qui m'envoient la photo de leur mariage, de leurs enfants.
1: Oui, c'est formidable.
3: Il y a un lien très fort. Et ce que je dis toujours, parce que quand ils partent et il y a souvent beaucoup d'émotions et c'est souvent difficile, je leur dis, mais en fait, on fait partie de ta vie, en fait. Dans une vie, il y a des moments toujours, il y a des moments heureux, il y a des moments plus difficiles. Ce moment-là, ça fait partie de ta vie et ça fait partie de ce qui va te construire en tant qu'adulte. Et donc, nous aussi, ça, on a toujours ça en tête, à savoir que la particularité du cancer en pédiatrie, c'est qu'on est en face d'enfants qui sont en pleine... c'est des adultes en construction. C'est pour ça aussi que je trouve que notre place à Thierry et moi aujourd'hui, entre la musique et le sport, elle est parfaitement adaptée, parce que ces enfants-là, il faut jamais oublier que on se bat bien sûr pour leur sauver la vie, mais pas seulement. On se bat aussi pour que derrière ils puissent continuer une belle vie et une vie complète. Et donc c'est aussi leur permettre de continuer à apprendre, à se découvrir potentiellement des passions. C'est un âge quand on est enfant, adolescent, où on va découvrir peut-être des choses qui vont nous nourrir ensuite toute la vie. Ça peut être un sport, ça peut être une activité sportive, ça peut être la musique, le théâtre, que sais-je. Et donc on veut aussi qu'ils ne perdent pas cette année de traitement, mais qu'elles puissent aussi participer à leur construction, et donc d'où la nécessité de leur apporter pas seulement des traitements médicamenteux, mais aussi tout le reste.
1: Ça, toute la partie confiance en soi, estime de soi, voilà. C'est important. Thierry.
2: Ça me fait penser à l'hôpital d'enfants de Margency. Nous avons une association qui s'appelle l'association des amis de Gianpaolo.
1: Oui, bien sûr, on en parle à chaque fois.
2: Gianpaolo était un patient de l'hôpital d'enfants de Margency qui jouait du piano. Et donc, et tout le monde était attaché en fait à l'écouter, et il est devenu musicien professionnel.
1: Oui.
2: Donc voilà, on lui a permis d'avoir un piano, mais il y a d'autres enfants, c'est le sport, d'autres enfants, ça va être la culture.
1: Vous avez vraiment des vocations, quelque part. Oui.
2: Et elle perdure cette association-là, et c'est une association qui est aussi dans le Val-d'Oise, avec des bénévoles du Val-d'Oise, et qui s'occupe des mamans.
1: Oui.
2: Donc elles font tout pour proposer des activités culturelles, sportives, des sorties pour les mamans.
1: Alors Thierry et Graciela, leur tourne, je voudrais vraiment donner la parole à Gersha. Graciela, je propose que vous reveniez aussi comme Pascal. On parlera du RIFOP parce que là, j'ai peur que ça laisse moins de temps à Gersha. Donc, on va faire une pause et je vous propose d'écouter Imagine de Lennon. Je trouve que c'est vraiment dans l'état d'esprit. Et puis, on se retrouve pour donner la parole à Gersha.

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1: Merci d'être resté avec nous. C'est l'économie en direct avec ce matin des invités de différents univers avec un fil rouge. Et donc nous avons eu Pascal Bertin, directeur artistique du Festival Baroque de Pontoise. Et avec nous dans le studio, Thierry Barthélémy, directeur adjoint de l'hôpital d'enfants de Margency. Le docteur Graziella Raimondo, médecin pédiatre spécialisé en cancérologie pédiatrique et membre du RIFOP. Et Gurcha, coach et représentant de Carré Play, acteur du développement de chess, du chess boxing. J'ai toujours peur de mal prononcer le mot. Alors Gurcha, merci infiniment d'être avec nous. On change d'univers, donc après la musique et la santé, place au sport, mais pas n'importe quel sport, un sport où il faut savoir réfléchir avant de frapper, c'est bien ça?
2: Exactement.
1: Expliquez-nous.
2: En fait, le chess boxing, c'est des échecs couplés avec de la boxe.
1: Oui.
2: Donc on fait 3 minutes d'échecs, on commence une partie d'échecs. Au bout de 3 minutes, l'arbitre il vient, il nous dit stop, et il nous passe des gants. Et là, on va devoir boxer, mettre KO son adversaire.
1: Pendant combien de minutes?
2: 3 minutes et
1: 3 minutes aussi.
2: Ainsi de suite, c'est 6 rounds.
1: Donc c'est quand même violent quelque part, parce que si en 3 minutes il faut mettre KO son adversaire, il faut y aller un peu fort, non?
2: Faut essayer. Du moins, le KO ça vient pas, c'est compliqué à mettre.
1: Oui.
2: Ça vient pas d'un claquement de doigts. Mais ouais, il y en a ils préfèrent mettre KO, il y en a ils préfèrent jouer aux échecs.
1: Ah oui, c'est ça.
2: Tout dépend des spécialisations de l'adversaire.
1: De l'adversaire. Alors c'est l'entreprise, enfin l'entité, c'est Carré Play, qui a été créée par Emmanuel Quinzanzi. Et vous-même, vous êtes coach. Comment vous êtes venu à cette activité?
2: En fait, j'ai rencontré Emmanuel Quinzanzi il y a déjà presque 5 ans.
1: D'accord.
2: On avait mis les gants dans la salle de boxe de son frère qui est coach là-bas,
1: oui,
2: à Villiers-le-Bel. Du coup, on avait mis les gants, boxé. Et à la fin, vu que je cherchais un stage et que j'en avais parlé autour de moi à d'autres adhérents, ils m'ont dit « Tu vois le monsieur avec qui tu viens de boxer ? Demande-lui s'il ne peut pas te prendre en stage, il a des structures. »
1: D'accord.
2: Il parlait de Carré Play. Du coup, il m'a pris en stage au final et c'est comme ça que je m'y suis mis petit à petit.
1: Et vous saviez jouer aux échecs?
2: Jouer, c'est un grand mot.
1: Un grand mot, vous connaissiez les pièces.
2: C'est ça, comment se déplacent les pièces et c'est tout. Mais maintenant, j'ai appris les ouvertures. Les tactiques, plein de choses, les finales.
1: C'est ça. Vous êtes plutôt boxe.
2: Exactement.
1: Que échec.
2: Ouais.
1: Et vous arrivez quand même à battre des adversaires? Parce que
2: alors, de plus en plus, on va dire.
1: Quand vous devez battre un adversaire, faut le battre à la fois aux échecs et à la boxe, pas seulement sur une discipline.
2: Non, soit aux échecs, soit à la boxe.
1: Ah oui, d'accord. Oui, oui, il y a quand même.
2: Soit j'arrive à mettre KO et c'est fin du combat, soit je mets échec et mat et fin de combat.
1: Vous connaissiez cette activité, Thierry et Graziella?
3: Pas du tout.
4: Les deux séparément, mais.
1: Oui, les deux séparément.
4: Alors les deux en même temps?
1: Non, en même temps. Et alors, ce qui est étonnant dans cette association, c'est que l'association de l'échec et de la boxe, c'est qu'on retrouve des notions très concrètes, hein, quand même la concentration, la stratégie, la gestion du stress, la maîtrise de soi, et le dépassement de soi peut-être aussi.
2: Exactement.
1: C'est tout ça que vous mettez en avant dans Carré Play, chez Carré Play.
2: Carré Clé.
1: Carré Clé, pardon. Oui, pardon. Carré Clé.
2: C'est ça, exactement. On met tout ça en avant. La résilience, dépassement de soi et plein de choses de belles valeurs.
1: Oui, qu'on retrouve probablement dans la lutte contre le cancer pédiatrique, hein, Graziella.
3: Tout à fait, oui, tout à fait.
1: Nous, on a d'ailleurs les échecs. Il y a des associations. Il y a eu des associations qui venaient essayer d'apprendre les échecs aux enfants. La boxe, c'est un petit peu plus compliqué en cancérologie pédiatrique parce qu'ils ont tous des cathéters. Donc, les sports de contact, c'est compliqué. Mais les échecs, ouais, c'est tout à fait intéressant.
0: Alors, je crois que vous avez vraiment un message à faire passer aussi, Gurcha, avec Emmanuel. C'est que Caraclet, donc, est implanté à Villers-le-Bel et souhaite aujourd'hui aller plus loin, notamment auprès des enfants et des jeunes, mais aussi dans les entreprises. Donc, expliquez-nous.
2: C'est ça. En fait, on a implanté à Villers-le-Bel.
0: Oui.
2: Et le but, c'est de ramener de l'argent pour nos jeunes de la ville, c'est ça.
0: Voilà. Pour leur donner, pour faire en sorte qu'ils aient une activité, voilà, pour lutter contre l'ennui, l'oisiveté.
2: C'est ça, les faire bouger, aller à gauche, à droite. Souvent, on est invité par une entreprise à leurs événements, ils font des bonnes choses. Je ne sais pas si je peux dire leur nom.
0: Bien sûr.
2: Deloitte,
0: oui.
2: Du coup. Et ils font des choses magnifiques.
0: C'est une très grosse entreprise d'assurance, je crois.
2: De
4: commissaire en compte.
0: Ah oui, d'accord. Ah oui, c'est ça. Ah oui, pardon. Oui.
2: Ouais, consulting, ils font plein de choses. Merci. Puis voilà.
0: Et donc vous y allez régulièrement, vous faites des stages dans cette entreprise.
2: C'est ça, on fait des team building.
0: Oui.
2: Mais souvent, ils nous demandent de ramener nos jeunes pour plein de belles actions associatives qu'ils font avec la Fondation.
0: Alors, est-ce que les femmes pratiquent le chess boxing?
2: Il y en a de plus en plus.
0: C'est vrai?
2: Je peux citer des noms?
0: Ah ben, si vous voulez, oui, bien sûr.
2: Bon, j'ai pas les noms de famille.
0: Non, mais les prénoms.
2: Il y a une Kenza, il y a Lucie qui gère le club de Paris actuellement. Et ils font des très belles choses aussi.
0: Oui, oui, oui. Et c'est vrai qu'il y a de plus en plus de femmes qui font de la boxe. Hein, donc là aussi,
2: des échecs,
0: oui. Mais chez les femmes, la discipline qui est la plus prisée, c'est plutôt la boxe ou les échecs?
2: Ça dépend de tout un chacun.
0: Oui, oui, oui. Ça dépend. Oui. Vous parliez de gestion du stress. Il y a aussi apprendre à gérer ses émotions et vis-à-vis de l'adversaire.
2: Oui, exactement. Là, j'ai une anecdote.
0: Oui.
2: Je suis vice-champion du monde.
0: D'accord. Ah ben, fallait nous le dire. Faut le dire.
2: Non, je suis timide un petit peu. Mais ça remonte d'il y a 2 ans déjà.
0: Oui.
2: Et en finale, je combats un adversaire. Et je suis gagnant sur les échecs. À la boxe, ça va. Et juste le problème, c'est que j'avais plus assez de temps. Parce qu'il faut savoir que il y a un temps qu'on a plus à chaque fois, ouais,
0: oui,
2: c'est ça.
0: Oui.
2: Et je perds autant parce qu'il y a eu une magouille quelque part. Enfin, l'adversaire l'a joué un coup illégal.
0: Ah.
2: Oh, ça arrive.
0: L'arbitre l'a pas vu.
2: Ouais, c'est ça, l'arbitre l'a pas vu, il l'a vu quelques instants plus tard, ce qui est normal aussi.

0: équipe de France, c'est ça ?
1: C'est ça. Le championnat du monde, ça sera en octobre, si je dis pas de bêtises, le 12. J'ai plus les dates en tête.
0: Oui.
1: Et personnellement, je compte y aller. Si seulement si j'arrive à perdre 10 kilos à partir de mi-septembre. C'est un petit défi que je me suis lancé.
0: Oui, parce qu'il faut avoir un poids, c'est mieux.
1: Bah,
0: 10 kilos, en combien de temps vous voulez les perdre ?
1: Mi-septembre. Si j'arrive à mi-septembre, ouais.
0: Là, vous avez deux médecins devant vous. Enfin, je ne suis pas sûr que...
1: Bah, on verra bien.
0: Vous mangez du tout.
2: Oui, ça me semble un peu excessif.
1: Non, mais même... Rajouter du sport dans ma vie déjà. Arrêter de manger des gâteaux.
0: Ça c'est sûr, c'est sûr.
1: Et puis voilà.
0: Bon, bah écoutez, on vous le souhaite.
1: Merci.
0: Alors, je crois que vous vouliez faire un petit peu une sorte d'appel hein, auprès des chefs d'entreprise, s'ils ont besoin s'ils veulent se rapprocher de vous pour faire des team building, comme vous disiez.
1: Mm-hmm.
0: Que faut-il faire?
1: Contacter Carré-Clair. Soit sur Instagram, sur LinkedIn, par mail via au site.
0: Oui, oui, oui.
1: Internet et voilà.
0: Très bien. Et donc juste une séance de team building Carré-Clair dans une entreprise, ça ressemble à quoi exactement?
1: Ben maintenant on a deux formules. Avant on avait un truc un peu plus on va dire échec box et on tournait comme ça.
0: Mm-hmm.
1: Et maintenant on fait plus en forme, enfin on a une deuxième formule où on le fait plus en forme de jeu.
0: D'accord.
1: On met des jeux sportifs, des jeux où on réfléchit un peu plus, on mélange un peu les deux et voilà.
0: Et ça se fait avec des équipes de combien de personnes?
1: Le plus gros. La plus grosse équipe qu'on a eue, c'était 300 personnes.
0: Ah oui, quand même.
1: Ouais.
0: Ah oui, c'est...
1: Et franchement, c'était un
0: super.
1: Des meilleurs.
0: C'est vrai.
1: Ouais.
0: Donc à refaire.
1: À refaire.
0: Écoutez, Gershard, merci infiniment pour cette découverte. Hein. Vous nous montrez que derrière une discipline qui peut sembler surprenante, se trouve finalement des compétences extrêmement utiles. On le redit, la concentration, la stratégie, la maîtrise de soi. Et voilà, je ne sais pas si Graziella veut se mettre au chessboxing.
2: Alors, je me sens totalement incapable, tant sur la partie échec que sur la partie boxe. Par contre, 10 kilos en 10 jours, c'est pas possible.
0: C'est pas possible.
2: C'est pas raisonnable. En tout cas, sur votre santé, c'est pas raisonnable. Je me permets, là, j'interviens
0: oui,
2: en tant que médecin. C'est trop rapide. C'est trop rapide. Il faut que vous ayez un objectif plus raisonnable en termes de temps.
0: Merci, Graziella. Oui, je crois que c'est important de le dire. Voilà, on arrive doucement à la fin de cette émission. Donc, on fait une pause et vous voulez choisir un morceau, Graziella, qui vous ferait plaisir.
2: On a parlé de Sting tout à l'heure.
0: C'est une très bonne idée.
2: Alors, c'est pas Sting, c'est Police, mais bon, Roxane, c'est...
0: Allez,
2: bon,
0: c'est
2: moi, c'est voilà.
0: Super.
2: Voilà, je choisis Roxane.
0: Merci beaucoup et on se retrouve tout de suite après.
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1: 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C'est toujours l'économie en direct, dernière ligne avant de nous quitter. Et voilà, on a une matinée très éclectique, hein, entre la musique, la lutte contre le cancer pédiatrique et puis le chess boxing. J'ai l'habitude de redonner la parole à mes invités pour avoir un mot de conclusion. Donc Gurcha, je vais commencer avec vous. Avant de nous quitter, qu'est-ce que vous avez envie de nous dire?
2: Faites du sport, c'est important.
1: Oui.
2: Et voilà.
1: Donc, il y a beaucoup d'adhérents dans l'association de Carré-Clay. Vous êtes nombreux?
2: Ouais, on est nombreux. Je pourrais pas vous dire combien exactement, mais ouais, ça va, on est nombreux.
1: Donc, c'est une association qui fonctionne bien.
2: Exactement.
1: Très bien. Merci, Gurcha. Thierry et Graziella, voilà, le mot de la fin est pour vous. Thierry?
3: Pour moi, c'est ce qui ressort là, c'est vraiment le tissu associatif, l'importance en fait de la mobilisation de la société civile et le tissu associatif,
1: oui,
3: pour arriver à traduire nos engagements dans des faits concrets et pour servir d'autres, que ce soit par la musique, par le sport, par la réflexion et l'échec, ou par le soin. Donc je trouve ça important et ça fait partie de la vie et comment on rend notre vie meilleure, voilà, pour être.
1: Bien sûr. Et peut-être aussi justement l'important de ces associations qui permettent de continuer à sensibiliser le grand public pour lutter contre le cancer pédiatrique notamment, ce, oui, qui a été le cas à l'inauguration à Montmorency.
3: Voilà. Souvent toutes les grandes mobilisations en fait partent par les associations et, oui, par les personnes directement concernées. Oui. C'est ce qui est le cas pour Élise Princesse Courageuse. Donc souvent en fait les moteurs pour faire évoluer à la fois les mentalités ou voir les lois ou la prise en charge et notamment des enfants en cancérologie, voilà, ça part toujours par le concret, par le terrain et par des associations et de la mobilisation de la société civile.
1: Merci beaucoup Thierry, merci d'être venu ce matin pour défendre Septembre en Or et on programme une prochaine émission avec vous aussi pour développer un peu plus. Graziella, donc c'est vous qui nous donnez le mot de la fin.
4: Alors le mot de la fin, ça sera forcément un mot d'espoir parce que quand on travaille en cancérologie pédiatrique, c'est qu'on est on est plein d'espoir et que on se bat pour la vie. Moi, je voudrais insister sur le fait que la vie d'un enfant, ça se résume pas à la survie. Et s'occuper exclusivement des traitements, ce serait s'occuper exclusivement de la survie. Et donc ce que propose l'hôpital d'enfants de Margency, c'est justement de s'intéresser à la vie dans son entièreté de cet enfant. Et donc on revient sur tout ce qu'on va pouvoir proposer autour du soin et pour les parents, pour l'enfant, permettre, j'insiste parce que c'est vrai que c'est la chose qui me semble la plus importante, sur le développement de cet être en devenir qu'on doit jamais perdre de vue.
1: Oui.
4: Et donc ça ne peut pas se faire que en passant par les soins. Il faut passer par ce dont on a beaucoup parlé ce matin, à savoir la culture, le sport. Mais on aurait pu parler de la cuisine, on aurait,
1: oui,
4: pu parler voilà,
1: de la radio.
4: Exactement. Et c'est pour ça que je dis de la culture au sens large. Voilà, je pense que ça doit nous continuer à nous accompagner si on veut bien prendre en charge les enfants.
1: Oui, oui, on a bien compris que la qualité de vie, d'ailleurs on le dit, hein, dans les je crois que c'est devenu monnaie courante de dire que quand le moral va bien, la maladie est mieux traitée. Donc et vous là, je pense qu'à Margency, vous faites tout,
4: oui,
1: pour que
4: je dirais surtout, il faut bien voir que la tolérance des traitements, elle dépend beaucoup de l'état du patient, son état psychique va jouer beaucoup sur la façon qu'il va tolérer les traitements. Parce que souvent on dit oui, comme vous dites, si les traitements vont mieux marcher, c'est pas qu'ils vont mieux marcher, c'est que si le patient supporte mieux les traitements, on va pouvoir les faire de façon plus régulière, plus convaincue, et le traitement va pouvoir être mené de façon plus satisfaisante. Voilà. Là où tout ce qu'on va pouvoir mettre autour de l'enfant va jouer, c'est sur la tolérance aussi beaucoup des traitements, améliorer l'état psychique, l'état nutritionnel. Et c'est vrai que l'état nutritionnel, ça passe bien sûr par la nutrition, mais ça passe aussi par le sport, hein, c'est-à-dire il faut que les enfants aient quand même une activité, toute une hygiène de vie, et puis moralement avoir une activité qui leur permette de ne pas se concentrer exclusivement sur les symptômes ou les effets secondaires des traitements.
1: Oui, très bien. Merci infiniment, merci pour tout ce que vous faites à cet hôpital de Margency, et on se revoit bientôt pour développer notamment le RIFOP dont on n'a pas eu le temps de parler. Merci Graziella, merci Thierry, merci Gurcha. Merci à vous quatre, puisque Pascal Bertin a dû partir pour un rendez-vous. Donc merci à vous quatre pour votre présence à l'économie en direct. Merci Francky. Merci à nos auditrices et auditeurs pour votre fidélité. On se retrouve vendredi sur IDFM pour une prochaine émission. Très belle journée à toutes et à tous. 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

C'est l'heure de votre flash valdoisien. Parc Dragon Ball à Mirapolis, une pétition lancée pour obtenir la suspension du projet. Le collectif Mirapolis aux habitants a lancé une pétition sur change.org. Ce lundi matin, elle avait recueilli plus de 1200 signatures. De leur côté, les antennes du Val d'Oise, des entrepreneurs de la Chambre de métiers de l'artisanat, du CEVO, du MEDEF, de la Chambre de commerce et d'industrie et de la Fédération française du bâtiment, tous sur la même longueur d'onde. Ces acteurs économiques du Val d'Oise ont signé conjointement mardi 1er septembre un communiqué actant leur soutien au projet d'implantation d'un complexe de 3 parcs à thème, dont un sur le territoire de Cergy-Pontoise à Courdimanche. Pour rappel, le 24 août dernier, un protocole d'accord a été signé entre le président de la République Emmanuel Macron et le prince héritier saoudien Mohamed Ben Salman. Lundi 7 septembre, c'était hier, la préfecture du Val d'Oise a prononcé la fermeture du rayon boucherie de l'Intermarché Super à Montmagny. Et puis vainqueur de 3 karatékas du top 10 mondial en moins de 75 kilos, le Sarcellois Kylian Cizeau a été le seul Français à s'imposer aux Jeux méditerranéens à Tarente en Italie. C'était vos quelques informations proches de chez vous sur IDFM Radio.

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1: Bonjour, bienvenue, c'est l'heure de l'agenda des villes sur IDFM Radio, les bons plans culturels sur le Val d'Oise avec une rencontre en compagnie de Bruno Patineau à Enghien-les-Bains le mardi 15 septembre à 19h à l'auditorium du Centre des Arts d'Enghien-les-Bains. Bruno Patineau, président d'Arte France depuis 2020 et professeur à Sciences Po Paris, est l'auteur de plusieurs essais qui interrogent le rôle prépondérant du numérique dans nos pratiques quotidiennes. Cet événement est gratuit, mais attention, sur inscription dans la limite des places disponibles au 01 34 28 42 28. Et maintenant, nous avons rendez-vous à Sannois pour les Journées européennes du patrimoine samedi 19 et dimanche 20 septembre. Vous pourrez notamment découvrir le Moulin samedi 19 et dimanche 20 septembre de 14h à 19h et découvrir ce moulin classé à l'inventaire supplémentaire des monuments historiques, ses rouages, son évolution technique, mais aussi la vie et le travail d'un meunier en 1759 et pourquoi pas découvrir l'église Saint-Pierre-Saint-Paul dimanche 20 septembre de 14h à 19h, labellisée patrimoine d'intérêt régional par le Conseil régional d'Île-de-France, construite entre 1932 et 1935. Elle renferme plusieurs œuvres d'art remarquables, inscrites ou classées au titre des monuments historiques. Pour en savoir davantage, rendez-vous sur le site de la ville de Sannois. C'était l'agenda des villes sur IDFM Radio, les bons plans culturels sur le Val d'Oise.

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C'est l'heure de votre flash valdoisien. Parc Dragon Ball à Mirapolis, une pétition lancée pour obtenir la suspension du projet. Le collectif Mirapolis aux habitants a lancé une pétition sur change.org. Ce lundi matin, elle avait recueilli plus de 1200 signatures. De leur côté, les antennes du Val d'Oise, des entrepreneurs de la Chambre de métiers de l'artisanat, du CEVO, du MEDEF, de la Chambre de commerce et d'industrie et de la Fédération française du bâtiment, tous sur la même longueur d'onde. Ces acteurs économiques du Val d'Oise ont signé conjointement mardi 1er septembre un communiqué actant leur soutien au projet d'implantation d'un complexe de 3 parcs à thème, dont un sur le territoire de Cergy-Pontoise à Courdimanche. Pour rappel, le 24 août dernier, un protocole d'accord a été signé entre le président de la République Emmanuel Macron et le prince héritier saoudien Mohamed Ben Salman. Lundi 7 septembre, c'était hier, la préfecture du Val d'Oise a prononcé la fermeture du rayon boucherie de l'Intermarché Super à Montmagny. Et puis vainqueur de 3 karatékas du top 10 mondial en moins de 75 kilos, le Sarcellois Kylian Cizeau a été le seul Français à s'imposer aux Jeux méditerranéens à Tarente en Italie. C'était vos quelques informations proches de chez vous sur IDFM Radio.

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1: Bonjour, bienvenue, c'est l'heure de l'agenda des villes sur EDFM Radio, les bons plans culturels sur le Val d'Oise avec une rencontre en compagnie de Bruno Patino à Enghien-les-Bains le mardi 15 septembre à 19h à l'auditorium du Centre des Arts d'Enghien-les-Bains. Bruno Patino, président d'Arte France depuis 2020 et professeur à Sciences Po Paris, est l'auteur de plusieurs essais qui interrogent le rôle prépondérant du numérique dans nos pratiques quotidiennes. Cet événement est gratuit, mais attention, sur inscription dans la limite des places disponibles au 01 34 28 42 28. Et maintenant, nous avons rendez-vous à Sannois pour les Journées européennes du patrimoine samedi 19 et dimanche 20 septembre. Vous pourrez notamment découvrir le Moulin samedi 19 et dimanche 20 septembre de 14h à 19h et découvrir ce moulin classé à l'inventaire supplémentaire des monuments historiques, ses rouages, son évolution technique, mais aussi la vie et le travail d'un meunier en 1759 et pourquoi pas découvrir l'église Saint-Pierre-Saint-Paul dimanche 20 septembre de 14h à 19h, labellisée patrimoine d'intérêt régional par le Conseil régional d'Île-de-France, construite entre 1932 et 1935. Elle renferme plusieurs œuvres d'art remarquables, inscrites ou classées au titre des monuments historiques. Pour en savoir davantage, rendez-vous sur le site de la ville de Sannois. C'était l'agenda des villes sur EDFM Radio, les bons plans culturels sur le Val d'Oise.

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0: Bonjour à toutes et tous. Vous êtes sur IDFM Radio 98 FM en DAB+ et en web sur IDFM98.fr. Je suis Angèle Guillet avec Francky à la technique. Bienvenue dans l'émission Les Dessous de l'entrepreneuriat. Ici, pas de success story parfaite. On va parler de l'entrepreneuriat sans langue de bois. Et pour ça, j'accueille aujourd'hui une entrepreneure. Je dirais même une multi-entrepreneur, une récidiviste de l'entrepreneuriat, Isabelle Chevrier.
1: Bonjour.
0: Isabelle est dirigeante d'Equinox Courtage depuis 2010 et d'Excelsium depuis 2024. Elle accompagne entreprises et particuliers en mutuelle prévoyance et gestion de patrimoine. Bonjour Isabelle, merci d'avoir Bonjour. Accepté mon invitation et d'être avec nous aujourd'hui.
1: Bonjour, tout le plaisir est pour moi.
0: Vous êtes bien sur IDFM Radio, dans les dessous de l'entrepreneuriat.
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0: Isabelle, merci beaucoup d'avoir répondu à mon invitation, je suis vraiment ravie de t'accueillir aujourd'hui. Je connais un peu ton parcours, un peu beaucoup, puisqu'on échange ensemble depuis un certain temps. Raconte-nous, s'il te plaît, comment tout cela a commencé. Qu'est-ce qui t'a poussé à monter ta première affaire et de quand ça date?
1: Faire la fête.
0: C'est un bon résumé.
1: J'étais étudiante et j'ai mis en pratique ce qu'on m'enseignait à l'école en créant une première activité qui consistait à organiser des fêtes.
0: Génial.
1: En le professionnalisant, en embauchant et en ayant une régularité. Ce qui devient un vrai boulot, en fait.
0: Un vrai job à temps plein, en fait.
1: Non, pas à temps plein. La première année, c'était le vendredi soir et le samedi soir. Et ensuite, on a rajouté le jeudi.
0: D'accord.
1: Mais on faisait chacun deux soirs par semaine.
0: Génial. Tu avais quel âge à l'époque?
1: 20 ans. 19 ans, 20 ans, oui, quelque chose comme ça.
0: Bravo pour te lancer aussi jeune dans l'entrepreneuriat. Est-ce qu'à l'époque, tu avais conscience des risques que tu prenais par rapport à cette activité?
1: Bien sûr que non. j'ai pris conscience au fur et à mesure des responsabilités que ça entraînait, mais j'étais prête, je trouvais ça intéressant. Tout est parti d'une première fête que j'ai organisée avec un copain et tout le monde a trouvé ça tellement génial que à 7h du matin, au moment des croissants, il devait y avoir encore un peu des vapeurs d'alcool. Ils nous ont convaincus de faire ça toutes les semaines. On a dit oui et puis une fois qu'on a dit oui, ben il faut que l'intendance suive.
0: Génial. Et du coup, ça a duré combien de temps, cette aventure?
1: 3 ans.
0: 3 ans. 3 ans pendant lesquels tu étais étudiante en parallèle ou...
1: Oui. Ah ouais. Étudiante.
0: Chapeau, bravo, parce que mener les deux de front, ça
1: peut être... Oui, je faisais des doubles études en plus.
0: Oh, quelle travailleuse.
1: Il fallait décompresser, c'est pour ça.
0: J'imagine bien, il y avait besoin. Mais en même temps, est-ce que tu décompresses quand tu organises ce genre d'événement?
1: Alors, oui et non. C'est-à-dire qu'on compresse beaucoup avant de décompresser pendant. C'est une métaphore un peu de projet de la vie.
0: Tout en restant un peu vigilant, j'imagine, pendant les événements.
1: Ah oui, ça c'était le job de mon associé, oui.
0: D'accord. L'avantage d'être plusieurs, c'est qu'on se répartit un
1: Exactement.
0: Peu les missions.
1: Exactement.
0: Super. Et après, du coup, cette première expérience en tant qu'entrepreneur?
1: Eh bien, j'ai fait ce pour quoi j'étais programmée. J'ai fait des études et j'ai pris un job hyper sérieux dans la banque avec d'autres responsabilités. Et bien sûr, je ne parlais pas de cette première expérience.
0: Si c'est pas très vendeur.
1: J'osais pas, je trouvais que ça faisait pas très sérieux et puis les gens étaient plus coincés à l'époque que maintenant où c'est un plus d'avoir créé une entreprise. À l'époque, ça disqualifiait.
0: Du coup, t'es passé sous le statut salarié.
1: Ah oui,
0: et ça a duré
1: tout ce qui est plus classique. J'ai travaillé une dizaine d'années dans le secteur bancaire. D'accord. Donc j'ai fait un peu de tout sauf du guichet. Des banques spécialisées dans l'immobilier, ou des banques d'affaires.
0: D'accord. Et pendant combien de temps tout ça?
1: Une dizaine d'années.
0: Une dizaine d'années avant de te relancer dans l'entrepreneuriat.
1: Et en fait, j'ai découvert ce que j'appelle la savane avec les grands fauves. J'adore tes images. Et qui n'est pas un pays women friendly, en tout cas quand j'ai démarré dans la vie active avec mon grand âge, c'était un deuxième salaire aux yeux des directeurs.
3: D'accord.
1: Donc, avec tout ce que ça entraîne. Et j'ai beaucoup souffert d'un management... d'un management pas sympa pour les jeunes parents. Un jour, je suis partie à 17h pour emmener mon fils chez le médecin. Il y a un collègue en staff room qui s'est trouvé très drôle en me demandant si j'avais pris mon après-midi. Donc qui ça s'est arrivé à tout le monde, mais surtout aux femmes. Mmh. Et en même temps... je trouvais que je n'avais pas assez de liberté à mon goût, et donc devoir demander la permission pour remplir ses obligations de parent et tout en ayant une ambition professionnelle, visiblement c'était incompatible aux yeux de beaucoup, ce qui m'a rapidement fatiguée. Et donc, dans ces cas-là, qu'est-ce qu'on fait ? Eh ben, on se dit, toute seule, ce sera mieux. Je saurai à qui m'en prendre si ça marche pas, et je saurai où aller chercher des compliments si je suis fière de moi, parce qu'en plus, je trouve que quand on est salarié, on a très peu de reconnaissance, très peu de compliments. Et on voit bien en face que le chef, lui non plus, n'a pas beaucoup de compliments, et que s'il en fait trop, on risque de prendre le melon. Donc tout ça donne des organisations pas très tournées vers la valeur ajoutée, la satisfaction client via la satisfaction des salariés.
3: Ouais, effectivement, selon le type de management et la pression sur la chaîne de direction... Ouais. On se retrouve
1: on
3: des fois un peu
1: là. Hein.
3: Ah, pardon.
1: Et donc j'ai créé une start-up au temps des Gaulois en 1999. Et dans la finance, ça s'appelait Internet Finance, et c'était une super aventure, j'ai adoré, j'ai pas gagné d'argent, j'ai appris des dures leçons.
3: D'accord.
1: J'ai appris que la première chose à faire quand on créer une entreprise, c'est de faire un business plan. Et la deuxième chose, c'est de prévoir sa rémunération dans le business plan.
3: C'est mieux, si on veut en vivre.
1: Parce que je ne me suis pas payée pendant 2 ans.
3: Ah oui.
1: Et donc, j'ai un trou dans ma carrière du point de vue des trimestres, de la retraite, tout ça, ce qui n'a aucun intérêt à 30 ans, mais ce qui peut devenir un sujet par la suite. Donc, 2 ans, ça va encore, mais il faut pas que ça dure trop.
3: Ça marche. Merci Isabelle déjà pour cette première partie d'explication de ton parcours. On va marquer une petite pause musicale et on reprend juste après.

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1: Vous êtes bien sur IDFM Radio dans les dessous de l'entrepreneuriat. Je suis Angèle Guillet et nous sommes avec Isabelle Chevrier, courtière en assurance et en gestion de patrimoine. Isabelle, tu nous racontais tes débuts en tant que chef d'entreprise et ton parcours. Une question me vient. Qu'est-ce qui t'a fait douter? Est-ce que tu as douté un moment? Et si oui, qu'est-ce qui t'a fait douter?
2: Alors, avec cette première expérience de société, je dirais, post-fête, donc avec Internet Finance, j'ai découvert qu'on peut investir beaucoup d'argent et être mis à terre avec des circonstances extérieures. En l'occurrence, l'éclatement de la bulle Internet a eu raison de mon business model. Et ma société a atteint le coma, dépassé, donc plus d'activité, plus de clients, plus de... Et là, se pose la question du stop ou encore, parce que, je l'ai appris par la suite, on peut laisser beaucoup de plumes et il faut savoir
1: s'arrêter à temps.
2: Prendre ses pertes, comme disent les financiers, c'est-à-dire est-ce que je gèle mes pertes au jour d'aujourd'hui ou est-ce que je continue à essayer de sauver ma boîte quitte à perdre plus. Et ça, c'est une vraie décision qui doit être prise seule ou à cause des circonstances, voilà, plus ou moins rapidement, mais c'est très formateur.
1: Oui, j'imagine que c'est une décision qui est compliquée à prendre.
2: En fait, on est pris dans un million de trucs à faire, on perd sa lucidité et on ne sait pas appuyer sur le bouton stop. Alors moi, ce qui a été simple, c'est que mon activité s'est complètement arrêtée en quelques semaines. Et j'ai été réveillée par une procédure qui a changé maintenant, mais qui consistait à faire rentrer dans la danse un liquidateur.
1: Oui.
2: Et j'ai très vite identifié que ce monsieur potentiellement voulait récupérer, parce que tout le monde doit se rémunérer, récupérer des miettes du peu qui me restait pour se payer lui-même.
1: D'accord.
2: Et donc, ma façon de sortir par le haut sur le plan personnel de cette situation professionnelle calamiteuse a été de mettre en route ce troisième enfant que je voulais depuis très longtemps.
1: C'était l'occasion.
2: Et donc, je suis arrivée chez le liquidateur, j'avoue, avec le cheveu sale, un pull moulant sur mon gros ventre que je mettais bien en avant pour apparaître comme une proie piteuse. Et ça a bien marché. Il m'a laissé tranquille. Donc je m'en suis sortie entre guillemets en perdant l'argent que j'avais mis dans l'entreprise, mais aucun argent personnel.
1: D'accord, c'est déjà ça, t'as plus protégé ton patrimoine personnel.
2: Toutes les stratégies sont bonnes.
1: Encore faut-il les connaître, mais
2: légales, bien sûr.
1: Bien sûr. Et donc tu as, malgré ça, tu as re-signé, me semble-t-il.
2: Alors, c'est une histoire que j'aime bien raconter parce que j'en étais arrivée à un moment de ma vie où je me suis dit, ok, j'ai pris cher dans la banque, quel est le métier maintenant qui permet à une femme de gagner sa vie sans qu'on le lui reproche?
1: Oui.
2: Et deuxième critère, sans qu'on lui reproche de prendre un an tous les ans.
1: D'accord.
2: Et j'ai cherché une nouvelle activité, une uniquement au travers de ces deux critères.
1: Okay.
2: Et c'est là où j'ai découvert l'accompagnement des entrepreneurs en matière de protection sociale et de gestion de patrimoine. Donc j'en étais à, on va dire, la moitié de mon parcours professionnel, une petite moitié, mais ce qui m'avait déjà, avec des expériences d'activité à mon compte, et on m'a convaincue d'accompagner les entrepreneurs. Donc là, je suis devenue salariée payée essentiellement à la commission, à la mondiale.
1: D'accord.
2: C'était avant la crise de 2007-2008 et qui est AG2R devant le nom. Et c'était la meilleure école du secteur. Donc, pour me reconvertir, j'ai rejoint une entreprise qui m'assurait une formation de qualité. Et j'ai fait ce qu'un chasseur de tête un jour m'avait déjà reproché de faire, qu'il faut jamais faire, c'est changer de secteur et changer de fonction en même temps. Et moi, ça me suffisait pas. En même temps, j'ai eu mon troisième enfant.
1: Tu es pleine de ressources pour rebondir à chaque fois.
2: Ah, je sais pas, mais non, je me vois pas comme pleine de ressources. Je me vois comme très motivée pour ne pas retomber dans les ornières. C'est une très bonne motivation pour créer son activité et être libre. Mmh. Et une de des qualités que j'ai identifiées pour être heureuse dans mon boulot, à ce moment-là, c'était d'être libre. Et donc, comme j'étais payée essentiellement à la commission, eh bien, j'organisais mon effort et je me fixais des objectifs qui m'appartenaient entièrement et avoir des objectifs qui ne sont pas fixés par les autres, c'est une grande liberté.
1: D'accord, tu étais salariée à ce moment-là.
2: Alors, j'étais salariée à la commission.
1: Okay. Donc, tu organisais, tu avais quand même une certaine liberté, une certaine
2: autonomie. J'avais un cadre.
1: Oui.
2: Et j'avoue, ce qui m'en a fait partir, c'est la réunion du lundi matin.
1: Ah, la fameuse réunion du lundi matin.
2: Des commerciaux.
1: Ouais.
2: Et donc, je revenais de mes week-ends en pleine forme et prêt à dérouler tout mon petit programme de la semaine. Et la semaine commençait par 3 heures de réunion qui me mettaient des bottes en plomb.
1: Ah, c'est moche pour démarrer la semaine.
2: Voilà. Et on me disait, mais non Isabelle, mais c'est vraiment pour te donner la motivation, fixer tes objectifs. Et je disais, ben non, c'était mieux avant la réunion. Et donc, je suis partie après la crise de 2007-2008, oui. Qui a été compliquée pour un certain nombre d'établissements, dont la Mondiale, qui a été rapprochée d'AG2R. Et moi, j'ai repris ma liberté à ce moment-là. Et c'est là où j'ai créé mon premier cabinet d'assurance de personnes.
1: Premier cabinet, ça veut dire qu'il y en a eu d'autres ?
2: Eh ben, il y a eu Excelsium en 2024.
1: Wow. Ça en fait un sacré parcours avec.
2: Oui, mais quand on regarde les choses à posteriori, c'est facile de trouver une logique et une cohérence que je n'avais pas du tout à l'époque, qui n'était pas claire à mes yeux, parce que quand on est, quand on passe à la machine à laver programme essorage, on voit pas bien toute cette cohérence, on se sent ballotté, bousculé, à côté de ça il y a la vie perso, les enfants, le conjoint, enfin bon, on fait comme on peut en fait, c'est a posteriori qu'on peut voir les choix qu'on a fait. Et là, j'ai envie de dire, s'il y a des entrepreneurs qui nous écoutent, moi, ce qui m'a sauvée, c'est m'en tenir à mes valeurs et définir mes valeurs. Et si j'ai un petit conseil en passant comme ça à donner aux entrepreneurs, c'est se fixer un temps de réflexion avec soi-même, identifier ses valeurs, et quand on a des décisions à prendre, eh ben, les prendre avec des piliers que sont nos valeurs, on a moins de chances de se tromper.
1: Oui, je comprends. C'est important de se respecter, d'être aligné.
2: Oui, parce que quand on est entrepreneur, il n'y a pas de mauvaise réponse ou de bonne réponse. Il y a ces bonnes réponses à soi. Donc, on peut demander conseil, mais les bonnes réponses des autres ne sont pas forcément bonnes pour nous. Voilà le petit truc que j'ai trouvé qui est de définir mes vertus cardinales.
1: Que d'informations. Merci Isabelle pour ces premiers conseils. Je propose qu'on fasse une petite pause musicale et que l'on reprenne juste après. À tout de suite.

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1: 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Vous êtes bien sur IDFM Radio dans les dessous de l'entrepreneuriat. Je suis Angèle Guillet et nous sommes avec Isabelle Chevrier, courtière en assurance et en gestion de patrimoine. Isabelle, quand je t'écoute depuis le début de cette émission, je me rends compte qu'il y a un fil conducteur dans ton parcours. C'est ton envie de liberté, ton envie d'équilibre dans ta vie. Est-ce qu'il y a une source d'inspiration? Est-ce qu'il y a quelque chose qui t'a motivé pour maintenir ce cap et répondre à cette envie de liberté?
2: Alors, la liberté chez moi, c'est essentiel depuis toute petite. Mais un jour, je suis tombée sur un livre qui a, en quelque sorte, théorisé un tas de choses autour de ça dans l'entrepreneuriat, qui s'appelle Company of One. C'est un titre un petit peu difficile à traduire. En français, on pourrait dire solopreneur, mais c'est un peu réducteur, c'est pas très positif, alors que Company of One, c'est vraiment littéralement entreprise d'une seule personne, qui a enfin été traduit en 2024, donc qui est édité par les éditions Erol, et ils ont gardé comme titre One.
1: D'accord.
2: Et on peut dire que ce livre a changé ma vie d'entrepreneur. Parce que il théorise le fait que on n'est pas obligé de grossir pour être une entreprise qui réussit. Et grossir nous éloigne souvent de notre métier et des raisons pour lesquelles on a créer une activité, une entreprise, parce que quand on cherche toujours plus de chiffre d'affaires, ça entraîne plus de financement, parfois ça entraîne plus de locaux parce qu'il faut embaucher, et ça entraîne donc des charges fixes, donc du stress et de l'administratif que je déteste royalement, puisque mon métier consiste aussi à faire l'administratif.
1: C'est ce que j'allais te dire, c'est un comble de ne pas aimer l'administratif quand on fait ton métier.
2: Ben, je le fais volontiers pour mes clients, mais en rajouter une couche d'entreprise, non, c'est un peu beaucoup. Et donc, après avoir essayé d'embaucher des gens sous différents statuts, je me suis rendu compte que j'étais un très mauvais manager. Moi, j'aime bien prendre des gens pour leur qualité et manager leurs défauts. Ça me fatigue très vite parce de répéter « fais ci, ne fais pas ça ». Et donc, ce livre m'a décomplexée en quelque sorte. Et donc, il théorise le fait que quand on crée une entreprise, ça n'est pas mal de vouloir de la croissance. Il y en a qui sont très bien pour ça, mais on peut faire autre chose. Il y a d'autres schémas de réussite, et notamment la qualité de sa croissance et de son activité. Et donc moi, j'ai identifié des choses qui me tenaient à cœur, des critères qui me tenaient à cœur, qui sont créer de la valeur ajoutée pour mes clients, parce que les assureurs peuvent devenir chronophages, alors que c'est simplement parce que eux sont mal organisés. Donc en supprimant cet administratif sans valeur ajoutée pour mes clients, je leur apporte de la valeur ajoutée. Et finalement, je n'ai pas grandi en me disant quand je serai grande, je serai assureur. Comme souvent dans la vie, ce qui importe n'est pas le quoi, mais le comment. Et donc, en faisant de l'assurance de personnes, ça me permet de rencontrer des chefs d'entreprise qui sont les gens que j'apprécie le plus dans ma vie professionnelle, parce que ils râlent moins que la moyenne, parce que ils ont tendance à voir le verre à moitié plein plutôt qu'à moitié vide, et parce que quand ça va pas, bah ils sont prêts à travailler plus et à aller de l'avant. Et moi, j'estime que j'ai une grande chance parce que je passe mes journées avec ces gens, et c'est très important de déterminer qu'on soit entrepreneur ou salarié ou jeune qui démarre dans la vie, de déterminer avec qui on veut passer ses journées, en fait. Est-ce qu'on veut les passer avec des administrations et des formulaires CERFA, ou avec des directeurs salariés, ou des salariés en général, ou des entrepreneurs? Ça n'est pas la même vie au quotidien.
3: Oui, effectivement, quand on est jeune étudiant, on pense à un métier, mais on pense pas forcément aux gens qui vont nous entourer le plus.
2: Exactement. Et aux jeunes, on leur dit, qu'est-ce que tu as envie de faire? Et bien sûr, c'est une question très difficile pour eux.
3: Très importante, oui.
2: Mais je pense que ça pourrait les aider si on leur disait avec qui tu as envie de passer tes journées. Mm-hmm. Parce que c'est plus discriminant.
3: Oui, puis c'est une autre manière d'aborder l'avenir. En fonction des gens avec qui on a envie de passer nos journées, il peut y avoir différents métiers derrière. Ou différentes manières de le faire.
2: Exactement, parce que passer sa vie, il n'y a aucun jugement de valeur dans tous les métiers que je vais citer, mais on n'a pas les mêmes journées. Quand on passe une demi-journée avec un comptable, et le matin avec un comptable, l'après-midi avec un directeur administratif et financier, ou une demi-journée avec un directeur commercial et l'après-midi avec un directeur juridique. Donc il y a des métiers comme le mien qui me permettent de voir tous ces métiers. Donc je peux très bien le matin voir un boulanger, l'après-midi un avocat pour leur propre contrat, bien sûr. Le lendemain, un chef d'entreprise de 50 personnes, etc., etc. Et c'est ce qui fait la richesse de mon métier, finalement.
3: La diversité des rencontres.
2: Exactement. Et c'est une des choses que j'apprécie le plus dans mon métier, c'est de me lever le matin et de me dire, ah, chic, je vais écouter une nouvelle histoire d'entrepreneuriat.
3: Merci Isabelle pour toutes ces infos. Et pour ce livre que je ne connais pas, du coup, tu m'as donné envie de l'acheter, d'aller le lire. Effectivement, il y a plusieurs manières de faire croître son activité. Toi, tu as parlé de l'idée de la faire croître seule, mais on a des entrepreneurs autour de nous qui grossissent, qui font du chiffre d'affaires, qui embauchent. Ce ne sont pas du tout les mêmes risques derrière qui sont pris.
2: Oui, et ce que ce livre explique, c'est qu'on peut tout à fait travailler en réseau et rester seul dans son entreprise sur le plan juridique, sans embaucher de salariés, mais en embauchant entre guillemets des prestataires, partenaires,
3: en faisant appel à d'autres indépendants, en fait.
2: Exactement.
3: Ouais.
2: Exactement, et en créant une équipe ad hoc, une équipe dédiée à chaque projet, qui est modulable selon les projets et qui évite ces inconvénients de management. Mmh. Et ce que me disent tous mes clients, puisque j'ai beaucoup de clients qui ont des salariés, qui me font un retour en disant, on n'arrive pas à recruter des gens motivés, ils sont formidables en période d'essai, et quand ils sont quand on leur période d'essai en CDI, bah ils se mettent à avoir une productivité moindre, à poser des arrêts de travail, et c'est une manière de contourner également l'épaisseur du code du travail qui je crois fait 60 000 pages.
3: Je pense qu'on n'en est pas loin.
2: Les nouvelles réglementations qui renchérissent le coût du travail, en fait, sont un facteur d'incertitude pour les chefs d'entreprise, alors que quand on passe par des contrats de prestations, le coût est...
3: Est moindre.
2: Je sais pas s'il est moindre, mais en tout cas, il est fixé à l'avance. On n'a pas de mauvaise surprise.
3: Oui, il ne va pas y avoir une nouvelle loi pour inventer une nouvelle cotisation sociale pour les indépendants.
2: Alors, il peut y avoir un nouveau coût pour les indépendants, mais quand ils sont engagés sur
3: un tarif,
2: bah en fait, ils prennent cette charge sur leur marge.
3: Merci Isabelle pour ces informations sur ce livre fort inspirant. Je propose une pause musicale et on reprend juste après.

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1: Vous êtes bien sur IDFM Radio dans les dessous de l'entrepreneuriat. Je suis Angèle Guillet et nous sommes avec Isabelle Chevrier, courtière en assurance et en gestion de patrimoine. Isabelle, pendant ton parcours, tu as fait des allers-retours entre le salariat et l'entrepreneuriat. Tu n'as jamais eu envie de rester finalement salarié ou de repasser à un système un peu sécurisant et peut-être un peu moins challengeant que l'entrepreneuriat ?
2: Retrouver la savane et les grands fauves.
1: C'est vrai.
2: Au 29e étage d'une tour de la Défense. Ah. J'ai donné. Alors, pour moi, c'est une fausse sécurité d'être salarié. Mais encore une fois, je ne juge pas les gens qui sont salariés. Je le dis pour moi-même. Mm-hmm. Pour moi, c'est beaucoup trop de contraintes parce que il faut accepter que les objectifs soient fixés par quelqu'un d'autre, que les horaires soient fixés par quelqu'un d'autre, que le salaire soit fixé par quelqu'un d'autre, que la façon dont on arrange son bureau limite soit fixée par quelqu'un d'autre.
1: Oui, enfin,
2: tout ça, et j'en oublie. Oui. C'est celles qui me viennent spontanément, mais il doit y en avoir deux ou trois fois plus. Et au quotidien, c'est beaucoup trop pour moi. Alors que oui, je comprends que avoir un agenda vide et de avoir la responsabilité de remplir cet agenda et prévoir toutes les fonctions de l'entrepreneur qui sont la prospection.

0: son entreprise, les relations avec des gens formidables comme le fisc et l'URSSAF, sans oublier son expert comptable, son avocat et j'en passe et des meilleurs. Oui, je comprends que ça puisse faire peur aux gens, mais moi, ça me fait encore plus peur de me dire que je pourrais un jour quitter le monde professionnel et avoir des regrets. Les regrets de ne pas avoir mis en œuvre mon activité à ma façon, de la manière, à ma manière. C'est facile de critiquer. C'est toujours plus facile de critiquer que de faire à sa façon. Et l'entrepreneuriat permet de se responsabiliser et de remettre les pendules à l'heure sur un certain nombre de choses. Ça apprend l'humilité, je trouve.
1: Ça, j'imagine bien. Du coup, j'ai envie de faire le lien avec la rémunération. Quand on est entrepreneur, il y a un mythe, parfois je l'ai entendu sur des jeunes lors d'un forum des métiers, où ils ont tendance à penser quand on est entrepreneur, on est riche, on gagne plein d'argent. Est-ce que tu t'es toujours rémunéré pleinement pendant tout ce parcours ?
0: Alors, moi, j'ai de la chance, c'est que je vous ai raconté que je ne me suis pas payée pendant 2 ans, et donc que ça a été une formidable leçon. Et il est possible de se tromper, mais pas refaire toujours la même erreur encore et encore. Donc celle-là, je l'ai faite pendant 2 ans, et je n'ai pas recommencé. Donc, quand j'ai créé mon cabinet d'assurance, j'avais des clients que je suis allée voir en amont et qui m'ont dit qu'ils étaient prêts à me faire confiance et à me suivre. Donc j'ai démarré dans de très bonnes conditions. Puisque j'avais été licenciée techniquement, que je n'avais pas de clause de non-concurrence et que dans ce job où j'étais payée à la commission, en plus, en étant salariée, je payais mes propres cartouches d'encre et mon abonnement téléphonique.
1: Ah oui.
0: Ce qui fait que quand j'ai quitté l'entreprise, les gens continuent à m'appeler. C'est bête.
1: C'était une aubaine pour toi ?
0: Que je n'avais pas identifié tout de suite. Mais pendant des mois, les clients m'ont appelé en disant « Mais Isabelle, je comprends pas, il y a quelqu'un qui m'appelle là. » Je dis « Oh, je vous explique. » Et si j'ai un conseil à donner là encore aux jeunes qui démarrent dans la vie ou à ceux qui imaginent créer un jour une activité. Maintenant, il existe un formidable statut qui s'appelle le micro-entrepreneur. Avant, on disait auto-entrepreneur, c'est pareil, et qui permet d'avoir son job salarié et d'ouvrir une activité à côté de son job salarié. Alors, il faut faire attention à ces fameuses clauses de non-concurrence, mais sinon, on peut tout à fait développer une activité à côté, apprendre sur le tas le métier d'entrepreneur, valider son offre, valider son business model, et quand on sent que ça décolle, bah, à ce moment-là, on peut quitter son job salarié et se lancer en solo. Je trouve qu'il y a moins de risques, ça évite de ne pas se payer pendant quelque temps et de prendre trop de risques. Donc et c'est comme ça qu'on arrive à se payer en ayant bien sûr pris la précaution de prévoir sa rémunération avec les charges sociales, je précise, dans son business plan. Parce que souvent, on oublie les charges sociales de la rémunération dans le business plan. Bon, ça aussi, ça fait partie de mon métier. Je connais bien le sujet. Donc, quand on se paye 1000 euros en étant salarié, ça coûte 1500 à la société et salarié de sa propre SAS ou SASU. Et on touche 800 euros ou 780 avant impôt. Et si on est indépendant et qu'on se paye 1000 euros, ben ça coûte grosso modo 1300, 1400 euros, donc un peu moins cher, mais il faut prévoir une protection sociale en plus. Et en général, on gagne un peu mieux sa vie. Mais c'est important de on peut pas tout voir en même temps quand on se lance, parce qu'il y a vraiment beaucoup de sujets. Et je me rends bien compte avec le recul que on peut pas tout apprendre à sa première entreprise. Et quand on crée plusieurs, en tout cas au moins deux entreprises, on devient chevronné sur ces sujets et on est plus efficace, plus rapide, plus performant dans l'atteinte de ses objectifs.
1: On apprend de ses erreurs, en gros.
0: On progresse, on devient meilleur, on s'améliore.
1: C'est un vrai sujet, le revenu du dirigeant. On n'en parle pas très souvent, je trouve. Et pour autant, j'en connais un certain nombre qui ne se rémunèrent pas, même après plusieurs années d'activité. Dans les cotisations dont tu parlais et les charges, je trouve qu'il est important de rappeler quand même que quand on est micro-entreprise ou président de SAS, il n'y a pas de chômage derrière. C'est quand même, ça coûte moins cher en termes de cotisations, mais derrière, en cas d'activité qui s'arrête, il y a moins de couverture aussi.
0: C'est vrai que je n'ai pas peur de ça, aussi parce que j'ai déjà fait faillite et que j'ai bénéficié de cette immense leçon. Le chômage est un parachute avec les avantages et les inconvénients, encore une fois, à mes yeux. L'avantage, c'est que quand on a une famille, des charges, bah, c'est un parachute. L'inconvénient, c'est que on peut être tenté de sauter de l'avion un peu trop tôt. Et ce que je veux dire par sauter de l'avion un petit peu trop tôt, c'est que quand on a la porte ouverte de l'avion et qu'on doit sauter, en tant que c'est une image, en tant qu'entrepreneur, on doit se poser la question.

0: en quelque sorte. Et non pas qu'il faille accepter n'importe quelle mission pour gagner de l'argent, mais la rémunération est à la fois le carburant et l'indice de reconnaissance des efforts qu'on a fournis vis-à-vis de soi-même.
1: Ouais, c'est ce que j'allais dire. J'allais parler de reconnaissance. Effectivement, quand on arrive à se rémunérer, c'est que derrière, on a trouvé des clients et du coup, on a une certaine reconnaissance de leur part.
0: Et une reconnaissance de soi-même et de sa famille, parce que quand on crée à 20 ans, c'est pas la même chose que quand on crée à 40 ans ou à 50 ans. C'est important d'avoir du soutien, de savoir pourquoi on crée son entreprise. Moi, j'ai créé mon entreprise, mon premier cabinet d'assurance, j'avais 3 enfants et je voulais leur montrer que dans la vie, on peut se donner les moyens d'être libre, de faire ses choix, qu'il faut travailler dur, mais qu'il n'y a pas une seule voie. Et je vois le résultat maintenant qu'ils ont grandi, où ils se rendent bien compte que être entrepreneur ou avoir un job ne doit pas être la porte ouverte à accepter des choses inacceptables. Il y a une question de liberté, mais il y a aussi une question de... On parle beaucoup de burn-out et de différents syndromes d'ennui profond. On appelait ça la placardisation il y a longtemps. Je trouve ça terrible que des gens en soient rendus à souffrir et ne voient pas de porte de sortie. Et pour moi, l'entrepreneuriat, ne serait-ce qu'une activité à côté, est une source d'épanouissement, même si on ne gagne pas énormément d'argent. Mais ça peut donner beaucoup de confiance en soi et de la petite soupape de la petite bulle de changement, d'innovation, de confiance en soi et de communication, d'autres choses vis-à-vis de son entourage.
1: Tu parles de ton entourage, j'aimerais bien qu'on y revienne, mais avant, on va faire une petite pause.

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1: Vous êtes bien sur IDFM Radio dans les dessous de l'entrepreneuriat. Je suis Angèle Guillet et je suis accompagnée d'Isabelle Chevrier, courtière en assurance et en gestion de patrimoine. Isabelle, tu as évoqué tes enfants et ton entourage juste avant la coupure. J'avais justement une question en lien avec l'équilibre vie pro, vie perso. C'est un sujet qu'on aborde souvent, qui est souvent revendiqué aujourd'hui. Comment as-tu vécu ton statut d'entrepreneur, ton rôle de maman, et comment tes enfants ont vécu ce métier et ce statut?
2: Alors, moi, je veux tout. Je veux être une maman. Je veux être. Je ne veux pas être une maman au foyer. Je serais insupportable comme comme maman au foyer. Ça m'est arrivé pendant mes congés maternité parce que j'ai bénéficié de longs congés maternité dans la banque. Pour mes deux premiers enfants, et au bout de 6 mois j'en pouvais plus en fait, donc c'était en plein hiver, tout le monde travaillait, je me sentais seule, et pour quelqu'un qui aime bien voir du monde en fait, c'est j'adore mes enfants, mais ils ne suffisent pas à remplir ma vie. Et bien sûr que s'il leur arrive quelque chose, ils sont ma priorité, mais j'estime que pour aussi leur apporter une certaine compréhension, parce que on fait des bébés, mais un jour ils deviennent ados, ils nous dépassent, ils ont une vision sur le monde qui nous heurte, parce que c'est ainsi depuis que le monde est monde. Et j'estime que la carrière professionnelle, si elle est choisie, et donc quand on est entrepreneur, on choisit une bonne partie de ses journées, permet d'apporter une richesse, une compréhension à ces fameux ados. Alors évidemment, ça tombe toujours le jour où on a eu une journée difficile, particulièrement longue et particulièrement difficile, où notre ado nous dit « Maman » et nous pose la question qui tue, qui va faire 2 ou 3 heures. Et je savais que pour maintenir le dialogue, il fallait pas dire non, je suis fatiguée. Donc parfois je rentrais très tard et mes ados préparaient le repas et avec une certaine, préparation en amont, bien sûr, tout ne se fait pas spontanément. Mais j'ai eu une éducation assez dans la négociation. Donc, mes différents métiers, fonctions, postes m'ont appris à négocier avec des gens que je ne connais pas bien, ce qui m'a servi quand mes enfants sont devenus ados et devenaient des personnes parfois étranges, et réciproquement, parce que le métier de chef d'entreprise, c'est beaucoup dire non.
1: Oui.
2: Quand j'avais des salariés ou des gens que je faisais travailler, je devais leur dire non, je ne peux pas t'augmenter, non, je ne veux pas de ton super pack à plus 30%, vachement plus intéressant, non, ceci, non, cela. Et finalement, c'est comme avec les ados. Un jour, on m'a dit, c'est une copine qui m'a donné un truc très sympa. Aux enfants, il faut dire 1 fois sur 3 oui. Faut pas dire tout le temps non. Donc, je vais me faire percer les oreilles pour mettre des boucles d'oreilles. Il faut bien attendre avant de dire non, parce que peut-être qu'après il y a une question où on a particulièrement envie de dire non, Et finalement, les boucles d'oreilles, c'est pas mal.
1: Pour choisir ses combats.
2: Et je trouve que les deux vies, professionnelles et personnelles, en tout cas vis-à-vis des enfants,
1: c'est bien articulé. Est-ce que l'entrepreneuriat t'a permis de, du coup, d'assumer ton rôle de maman comme toi tu en avais envie?
2: Alors oui, parce que j'ai pu choisir mes horaires.
1: Ouais.
2: C'était très important pour moi de faire en sorte que quand mes enfants étaient au collège, ils ne croient pas qu'ils peuvent rentrer à 19h parce que maman ne rentre pas avant 19h. Et le fait d'être indépendante et de rentrer un coup à 15h, un coup de ne pas être sortie de chez moi, un coup de rentrer tard, les mettait dans une insécurité horaire qui les obligeait à respecter les règles de la famille. C'est un exemple, mais encore une fois, c'était une négociation un petit peu donnant-donnant. Voilà, je ne suis pas la meilleure maman du monde, mais comme tout le monde, j'ai essayé de faire de mon mieux et en expliquant, je trouvais ça plus simple d'expliquer mes contraintes en tant qu'entrepreneur que quand j'étais salariée et que j'avais des contraintes données par ma hiérarchie, ou ce qui me montrait bien que j'assumais beaucoup mieux les unes que les autres. C'est un bon miroir, les enfants. Et une entreprise est un bon miroir, une activité est un bon miroir. Je me suis rendu compte que puisque je vois de nombreux entrepreneurs et je les accompagne au fil du temps, j'ai des clients que je connais depuis deux décennies maintenant, on a grandi ensemble. Finalement, l'entreprise est un miroir et quand une entreprise plafonne, c'est que le chef d'entreprise plafonne. Et quand une entreprise a du mal sur telle ou telle fonction, bien sûr, le chef d'entreprise doit pas savoir tout faire, mais il doit quand même savoir tout animer.
1: Oui, c'est lui qui insuffle l'énergie.
2: Et quand une fonction pêche, c'est aux dirigeants de remettre une impulsion, alors soit en se formant, soit en déléguant mieux quelque chose qu'il n'arrive pas à faire ou qu'il n'a pas envie de faire. Et l'entreprise est pour moi un moyen qui m'a permis d'apprendre et de progresser sur moi-même.
1: C'est formateur.
2: Non seulement c'est formateur, mais c'est formateur par les contraintes, mais c'est formateur par le retour que ça nous envoie immédiatement, parce que les effets sont là tout de suite. C'est pas comme quand on est salarié et qu'on a un retour à l'entretien annuel.
1: Oui, une fois par an avec l'entretien annuel, je comprends ce que tu veux dire. Effectivement, là, tu as des retours immédiats, que ce soit par les clients, par les partenaires, qui sont ou ravis de travailler avec toi, ou qui, quand ils ont un besoin ou un mécontentement précis, te le disent tout de suite aussi.
2: Voilà, une bonne insatisfaction client est une formidable occasion de progresser et de voir ce qu'on n'avait pas vu, en fait. Parfois, un client mécontent est souvent le produit d'un trou dans la raquette. Et ça m'a pris beaucoup, beaucoup, beaucoup de temps. Mais maintenant, je sais remercier le client mécontent. Donc, ça a le mérite de le désarçonner. Et ensuite, je le remercie pour m'avoir aidé à progresser. Parfois, ça nous est tous arrivé en lui disant au revoir, ou alors en le rattrapant à la dernière minute grâce à cette pirouette. Mais c'est vrai que quand on est transparent sur le fait qu'on n'a pas été bon et qu'on a à cœur de s'améliorer, le client peut être touché par cette attitude et passer l'éponge.
1: Oui, ça peut permettre de le garder.
2: Même si ça doit arriver le moins souvent possible.
1: On est bien d'accord. C'est quand même nos clients qui nous font manger. Je propose qu'on fasse une petite pause musicale et puis on reprend juste après, Isabelle.

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1: Vous êtes bien sur IDFM Radio, dans les dessous de l'entrepreneuriat. Je suis Angèle Guillet et je suis accompagnée d'Isabelle Chevrier, courtière en assurance et en gestion de patrimoine. Isabelle, tu nous parles de ton parcours, de ton long parcours depuis tout à l'heure. Du coup, une question me vient. On a quand même connu un certain nombre d'événements depuis tes débuts. Et je pensais à la période Covid. Qu'est-ce qui a changé pour toi avec le Covid ?
2: Oh là là là là là là là. Tout. Avant le Covid, je fonctionnais beaucoup par recommandation de mes clients que je voyais en rendez-vous physique.
1: Ah oui.
2: Arrive le premier confinement. Mm-hmm. Je fais de la gestion par téléphone, mais sinon, je fais quoi ? Mon agenda devenait
1: une
2: passoire. En dehors du fait que je me suis rendu compte que mon métier me permettait de voir beaucoup de monde et que sans ça, je m'ennuyais beaucoup plus, je me suis rendu compte que plus rien ne serait comme avant.
1: Oui.
2: Et que je n'aimais pas les rendez-vous en visio. Et que je ne savais pas prospecter sur les réseaux.
1: C'est un métier. On est d'accord.
2: C'est un long combat. Et au deuxième confinement, je me suis payé une formation LinkedIn. En fait, une formation de communication. Je ne savais pas communiquer sur mon métier. Et c'est là où je me suis rendu compte que le savoir-faire ne suffit pas et que pour être un bon entrepreneur, il faut faire savoir.
1: Ah, j'aime bien, le savoir-faire ne suffit pas, il faut faire savoir.
2: Et c'est un long chemin. Bien évidemment, cette formation ne m'a pas permis d'un coup de baguette magique de remplir mon agenda et de récupérer le chiffre d'affaires que j'avais perdu. Par contre, ça m'a permis de mettre des mots sur ce que j'aimais ou pas faire, comment j'aimais ou pas communiquer. Et j'ai pris la décision de rejoindre un groupe d'entrepreneurs à ce moment-là. Et ça a été une très bonne chose pour moi. Et avec le recul, je me dis que le Covid a eu cet effet positif de me faire sortir de ma coquille de faire savoir. Et m'a obligée à travailler sur cette compétence sur laquelle je n'avais jamais travaillé, qui est comment je communique sur mon métier. Et c'était pas évident du tout, du tout, du tout.
1: La communication est un métier. C'est pour certains c'est instinctif, pour d'autres c'est
2: voilà,
1: compliqué.
2: Non, ce n'était pas instinctif pour moi. Et ce que je n'ai pas su faire pendant le Covid, je l'ai appris dans ce groupe d'entrepreneurs. Semaine après semaine.
1: Quand tu parles donc de groupe d'entrepreneurs, tu parles de réseau d'entrepreneurs, c'est ça, qui se réunissent de manière régulière?
2: Oui, j'ai rejoint un groupe BNI.
1: D'accord.
2: Et j'ai appris une méthode de communication, puisque j'ai un métier avec beaucoup de jargon, et ça m'a pris de nombreux mois à faire un pitch sans jargon, qui soit pas trop ennuyeux et qui parle aux gens.
1: D'accord. Chose qu'on n'apprend pas forcément à faire ni à l'école ni
2: nulle part.
1: Ouais. Donc le réseau, les réseaux d'entrepreneurs sont aussi une solution pour se former finalement.
2: Ah oui, moi j'ai un métier qui évolue constamment parce que je distribue 30 partenaires assureurs qu'eux aussi ont leur vie, leur haut, leur bas. On a parlé de la gestion tout à l'heure. Un assureur qui a de très bons produits, mais une gestion calamiteuse, il va me faire perdre du temps. Il va surtout faire perdre du temps à mes clients. Ça n'est pas possible. Donc, il faut les renouveler. Il y a la réglementation qui évolue beaucoup, qui devient de plus en plus contraignante. Donc je suis obligée de me réinventer, en m'adapter et de me réinventer en permanence. Là en 2026, j'ai changé de CRM et j'ai créé un système d'échange de données avec mes prospects et clients pour ne plus recevoir de données sensibles par mail où mes clients m'envoient des RIB par WhatsApp, je me colle au plafond à chaque fois. Non, il faut pas faire ça. Et donc, j'ai un site sécurisé pour échanger des données sensibles. Et voilà, donc 2026, il faut pas dormir.
1: Je crois qu'il faut, jamais dormir quand on est entrepreneur. Sauf pour prendre un peu de répit. De temps en temps, on en a besoin aussi pour maintenir son activité. Merci Isabelle pour tout ça. J'ai une dernière question pour toi avant de conclure cette émission. De quoi es-tu la plus fière aujourd'hui?
2: En tant que entrepreneur, maman, c'est comme si j'avançais sur mes deux jambes en fait. J'ai une jambe qui me permet de gagner ma vie, de m'épanouir, et j'ai mes enfants que j'aime et que j'adore qui ont grandi mais que j'ai réussi à accompagner tout au long de ce chemin en étant somme toute une maman présente. Et être entrepreneur m'a permis de choisir les moments que je passais avec eux et d'être présente à des moments clés et d'avoir des rendez-vous dans la semaine avec mes enfants, ce qui n'est pas toujours possible de faire en tant que salarié. Et ça, je trouve que c'est une des très jolies surprises de l'entrepreneuriat, en dehors du fait que j'ai fait des rencontres fantastiques grâce à l'entrepreneuriat. J'ai rencontré des clients, des prestataires, des partenaires, tout un réseau de gens passionnés, de gens investis, comme je disais tout à l'heure, qui ne râlent pas trop, sauf contre toujours les mêmes, mais moi aussi, dont le nom commence par U. Mais à part ça, un souci de s'entraider aussi. Ça a été une des belles surprises, parce que être entrepreneur, c'est aussi se sentir seul. Et quand on a un réseau d'entrepreneurs dans d'autres secteurs, dans d'autres métiers, ça permet d'échanger sur des difficultés qui peuvent être communes et des solutions apportées par d'autres très pratico-pratiques qui permettent d'aller de l'avant.
1: Merci Isabelle, merci. Le mot de la fin pour moi, ça sera que ton parcours a été riche de relations humaines, en fait, que ce soit avec tes enfants, tes partenaires ou tes clients. Merci beaucoup pour ta participation et pour ce beau parcours. C'était Les Dessous de l'Entrepreneuriat avec Angèle sur IDFM Radio. Je vous donne rendez-vous dans 2 semaines avec un nouvel invité. Retrouvez-moi tous les 2e et 4e mardis de 18h à 19h30 dans l'émission Les Dessous de l'Entrepreneuriat.

les petits loups, c'est Valérie sur IDFM Radio. Et chaque soir, une histoire vous attend. Vous êtes là? Alors c'est parti! Quatre écureuils. Il était une fois quatre petits écureuils qui avaient des talents différents. Un peu costaud, Baba était doué d'une grande force. Finou, maigre et palichon, était le plus agile de tous. Le troisième, Winou, avait de grandes oreilles et entendait tout à des kilomètres à la ronde. Quant à Noisette, c'était l'artiste de la bande. Il racontait des histoires et fabriquait de jolies choses. Un jour, alors qu'il se chamaillait, Winou entendit quelque chose. « Vous avez entendu ce cri ?» demanda-t-il aux autres. « Comment veux-tu que j'entende quoi que ce soit alors que ces deux idiots sont en train de se moquer de moi ?» dit Noisette. « Qu'as-tu entendu ?» demanda le petit Finou. « On aurait dit que quelqu'un était en danger. Allons voir si l'on peut faire quelque chose. » Les voilà partis en mission de sauvetage, guidés par Winou. « Ça vient de ce rocher !» dit-il. Le cri provenait d'une grotte dont l'entrée était éboulée, prenant au piège un petit lapin. Baba le costaud s'avança et enleva tous les cailloux pour ouvrir une petite brèche. Finou se faufila entre les rochers et aida le lapin à s'extirper de la grotte. « Merci !» dit le lapin en s'adressant à Finou. « Remercie plutôt Baba !» répondit Finou. « Sans lui, je n'aurais pas pu entrer. » « Non, remercie Winou et ses grandes oreilles, » rectifia Baba, « car c'est lui qui t'a entendu crier. »« Remercie plutôt Noisette, » dit Winou, « car c'est lui qui a... » « Qu'est-ce que t'as fait déjà ?» Ils se mirent tous à rire, sauf Noisette qui n'avait rien fait. « Moi, je raconterai cette histoire pour que tous les enfants l'entendent à leur tour. » Ce jour-là, les quatre petits écureuils comprirent que chacun pouvait se rendre utilement différemment.

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Le groupe High Fashion avec Feeling Lucky Lately en 82 sur Capitol pour vous souhaiter la bienvenue à bord de ce Master Funk en ce 8 septembre. Ça fait du bien de vous retrouver. Vous m'avez manqué et j'espère que votre émission vous a manqué un petit peu aussi malgré les rediffusions du mois de juillet. C'est nouveau donc parti pour le Master Funk nouvelle saison 2026-2027. Oui, je sais, ça passe vite. En tout cas, ça me fait vraiment plaisir de vous retrouver pour vous accompagner pendant 2 heures comme ça tous les mardis soirs, 22h minuit pour cette nouvelle saison donc 26-27 avec quelques surprises au programme de cette émission, des petites nouveautés, vous allez voir. On en a profité pour refaire complètement l'habillage et 2-3 petites choses. Vous allez tout de suite vous mettre dans l'ambiance avec tout de suite Dolos Nights Alright version remix en 2021. Juste après on écoutera South Bronx avec The Bottom Line en 82 et le groupe Freedom I Won't Give Up en 84. Non, sans vous avoir précisé que nous sommes rediffusés si tout va bien normalement dans la nuit de samedi à dimanche de minuit à 2h du matin. J'en profite d'ailleurs pour passer un petit bonjour à toute l'équipe de la radio IDFM Radio. Merci pour votre confiance pour cette nouvelle saison qui s'annonce. Et ben voilà, 2 heures de funk tous les mardis, passez le mot autour de vous, le Master Funk, 22h minuit, c'est parti sur IDFM Radio.

Belle soirée sur EDFM Radio à bord du Master Funk, nouvelle saison 26-27 avec à l'instant le groupe Freedom, extrait de l'album Are You Available, Stay I Won't Give Up, paru chez Malakour en 84, précédemment South Bronx avec The Bottom Line en 82 et puis Dolos pour le Night's Right. Pour la suite de la musique, eh bien, c'est Lonnie Gumbel que nous allons retrouver sur EDFM Radio avec Cool It Be Love, version maxi, juste après 29 avec Lenny White pour Find the Love et puis Casualty. Et préparez-vous, parce que d'ici un petit quart d'heure, je vous emmènerai en boîte, en club, club 80 avec tout ce qui vous a fait peut-être danser à l'époque et des titres plutôt funk, dansants, rythmés dans le Master Funk. C'est à suivre d'ici un petit quart d'heure, mais en attendant, excellent maxi, Lonnie Gumbel, Cool It Be Love.

Belle soirée sur IDFM Radio. Vous êtes à bord du Master Funk, 2 heures de funk tous les mardis soirs 22h minuit, avec à l'instant un extrait de l'album de Casualty qui s'appelait à l'époque Prescription for Love, le morceau All Out of Breath, sur le label Rita Marley Music, la veuve de Bob Marley qui, à la mort de Bob, a repris Tuff Gong Records et a créé un label secondaire, Rita Marley Music, donc en 82. Disque évidemment paru en Jamaïque, juste avant 29 with Lenny White avec son groupe, c'était Find the Love en 81, et Lonnie Campbell pour Call It Be Love, maxi de 83. J'espère que vous avez la forme, je suis très heureux de vous retrouver, c'est la première de la saison en ce 8 septembre, nous sommes rediffusés dans la nuit de samedi à dimanche, minuit, 2h, la rediff du Master Funk, et tout à l'heure je vous avais promis d'aller faire un petit tour sur le dance floor. Il y a aussi un souvenir dance floor des années 80, 86 précisément, Spencer Jones, How to Win Your Love. Juste après, je vous proposerai d'écouter Kerr avec So In Love en 84, et Dave Roach, même année, au programme avec son Reach For It.

souhaite une belle soirée sur IDFM Radio avec à l'instant Dave Roach ou David Roach dans le Master Funk, extrait de son album de Talking City paru en 85 chez Coda Records. C'était Reach for It avec en lead vocal Colin Campsy. Peut-être que vous connaissez pas Colin Campsy. Il a participé notamment à des albums de Culture Club. Il a écrit pour Nathalie Imbruglia également, Chaka Khan, Mel C, Jennifer Page et Beverly Craven, entre autres chanteurs donc américains dans ce Master Funk. Juste avant Kier avec So In Love, c'était un exclu du Bacatia reparu chez Boogie Times Records, l'original daté de 84, et puis Spencer Jones pour How To Win Your Love en 86. La machine a remonté le temps, elle est bien avec nous, on a mis la clé dedans et on a tapé 82 et nous sommes tombés sur Laurie Hudson, évidemment en version maxi, Feel My Love, et juste après nous écouterons de la même année Comico avec Feel Alright, extrait d'un Studio 54. Tout ça pour nous mener gentiment mais tranquillement vers le milieu de l'émission, c'est-à-dire 23h ou 1h du matin, selon que vous nous écoutiez en direct ou sur la rediff hein, du samedi soir, minuit 2h. Donc merci d'être avec nous encore 1h et 10 minutes de funk. On en profite sur IDFM Radio. C'est la première de la saison du Master Funk.

la version du studio 57 et non pas 54 comme j'ai dit tout à l'heure. Le studio 54 c'est une discothèque à New York et le studio 57 eh bien c'est une série de compilations parues chez BMC Records dans les années 80 et là en l'occurrence extrait du volume 2 compilé par Ben Libran, c'était bien sûr le Comico avec Phil Allwright sur ce volume. Paraît également cette magnifique version de Advance Take Me to the Top qu'on aura l'occasion d'écouter dans de prochaines émissions. Juste avant

C'était Loris Hilton avec le film I Love en 82. J'espère que la soirée se passe bien pour vous. Vous êtes à l'écoute du Master Funk, le meilleur du funk sur IDFM Radio avec Bertrand, votre serviteur. Nous sommes ensemble encore pendant une heure. Merci d'être avec nous mardi soir et samedi soir pour la rediffusion. Nous redémarrons avec Double. C'est une nouveauté. Double featuring Ruth Jude et Rush Davis pour Dr. Funk. Pas vraiment une nouveauté, mais en tout cas, la réédition vinyle est parue sur les bacs. Hein. J'ai vu ça la semaine dernière, donc encore disponible. Et pourtant, ça date de 2019. Réédition, donc ils ont repressé une série du Double et on l'écoute juste après pour redémarrer cette deuxième partie d'émission. Merci d'être avec nous.

merci de nous avoir choisi pour passer votre soirée de mardi ou de samedi soir, soit au Perfouzé à l'instant sur IDFM Radio. Je suis un peu perturbé, c'est en sous 2014. Saving All My Kisses. Juste avant, c'était Johanna Rose avec Love Affair en 2020. Et Double featuring Ruth Jude avec Rush Davis pour Dr. Funk en 2019. La soirée continue bien sûr sur IDFM Radio jusque minuit, le meilleur du funk avec un retour en force dans les années 80. Nous retournons sur le dance floor. Tout à l'heure nous étions avec Spencer Jones, How to Win Your Love. Et bien dans la même veine, il y avait Cognac avec Don't Bother to Knock en 86. Juste après, on écoutera Itoi Todoyama pour le funk japonais pour Wanna Kiss, et puis le groupe Change pour You're My Number One.

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Merci. Les podcasts sont là pour vous et ils seront là très bientôt sur les prochaines émissions. C'est la première de la saison 2026-2027 avec à l'instant un groupe mythique des années 80. C'était en 82 le groupe Change avec You're My Number One, juste avant du funk japonais dans votre émission du Master Funk avec Hitomi Penny Toyama. C'était When I Kiss en 83 et Cognac Souvenir Dance Floor, on va dire, avec Don't Bother to Knock en 86. Direction l'année 81 avec le groupe Project maintenant pour vous, Love Rescue. Juste après on écoutera Earl Turner et puis James Ingram. Son programme, ce sera pas Yamo Bizarre, mais ce sera

l'excellent James Ingram à l'instant dans le Master Funk sur IDFM Radio avec Never Felt So Good en 86, extrait de son album paru chez Quest Records, le label de Quincy Jones. Juste avant, Earl Turner avec Love Call You By Surprise, souvenir maxi de 85, et Project avec Love Rescue en 1981. On reste dans ces bonnes vieilles années 80, c'est un petit peu le principe de votre émission du mardi soir, le Master Funk, avec des versions maxi. Voici celle de Luc featuring Felicia Collins, On The One, et juste après on écoutera I Rise avec Frankie Knight, et puis Das Band pour le Magnetized, souvenir de 80.

Le groupe Death Band dans le Master Funk sur IDFM Radio avec Magnetize dans 80. Voilà, j'espère que vous avez été aimanté par ce premier Master Funk de la saison 2026-2027. Juste avant ce Death Band, il y avait High Rise avec Funky Night en 81 et Luke featuring Felicia Collins pour On The One en 85. C'est ainsi donc que s'achève ce Master Funk. Merci de nous avoir suivis. Je vous donne rendez-vous la semaine prochaine et toute la saison, bien sûr. On est là pour vous accompagner en musique avec du funk et du disco tous les mardis 22h.